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0: créer ce lien social, il se fait plus naturellement.
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Donc je voudrais remercier, d'abord, vous remercier d'être venu, je le fais au début, je le fais à la fin. 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

0: finalement, est-ce qu'il y a une seule chose qui nous définit? 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

0: Tu as mis la radio, Mimi ?
1: Oui.
0: Ça te fait encore quelque chose de lancer l'émission ?
1: Évidemment.
0: Ben, moi aussi, notre petite habitude préférée.
2: Je crois qu'on reconnaît une émission à la manière dont les gens s'y sentent chez eux, autant l'auditeur que celui qui se retrouve au micro. Chaque émission construit et propose un espace différent, c'est quelque chose de palpable finalement. Parmi tous ceux qui prennent un jour le micro, il y a ceux qui arrivent avec leurs feuilles très bien pliées, ceux qui ont encore une phrase à modifier deux minutes avant l'antenne, ceux qui savent exactement où ils vont et ceux qui découvrent en parlant ce qu'ils étaient venus dire, ce qu'ils cherchent aussi encore en parlant justement aujourd'hui. J'ai eu envie de parler spécifiquement de chronique et de nos chroniqueurs. Une chronique de l'extérieur, ça pourrait avoir l'air très simple. Une case dans une émission, quelques minutes, chaque fois un thème, une voix, puis on passe à la suite. Mais en réalité, ce que je perçois en particulier, c'est que chacun a une façon de dire ses mots, une manière de défendre quelque chose avec son propre rythme, son tempérament et finalement des chemins très différents jusqu'au micro. C'est ce que je voulais explorer aujourd'hui. Je crois que c'est une des choses que cette émission m'a le plus apprise. Une radio, une émission se construit aussi avec ce qu'elle n'aurait pas pu construire à deux mains, à une voix, à une seule tête. Depuis 3 ans, et même avant mon arrivée, les chroniqueurs de l'Agité du Local ont nourri l'émission comme ça, par touches régulières, avec des thèmes, des voix qui ne se ressemblent pas et qui ont pourtant fini par habiter le même rendez-vous. Aujourd'hui, j'avais envie de réunir cette belle équipe, cette fine équipe. On va pas faire de bilan, on va prendre le temps plutôt de comprendre ce que chacun est venu chercher ici, ce que le micro a permis, ce qu'une radio de proximité permet quand elle laisse entrer des paroles différentes sans jamais chercher à formater, mais je l'espère une radio qui guide et qui aide à trouver sa manière d'amener à l'antenne ce qui vous touche, vous porte, vous ressemble. Et puis pour une fois, on a fait quelque chose qu'on n'avait jamais vraiment fait dans cette émission. On a mis des choses sur la table, vraiment. Il y a des micros, toujours, des feuilles, toujours, mais il y a aussi du fromage, il y a une fougasse, il y a du pain, il y a, voilà, et puis du beau monde. Hein, je vous le disais, je suis très heureuse d'avoir l'équipe des chroniqueurs autour de la table, ceux qui ont pu être présents. On salue ceux qui ne sont pas forcément avec nous aujourd'hui dans le studio, mais qui nous écoutent peut-être ou nous écouteront à la rediffusion ou en podcast. Alors on va commencer par là très concrètement avec ce qu'il y a devant nous. Enfin on va le faire, on va d'abord faire un premier tour de table. Je brancherai le micro de Swazik. Vous pouvez me l'amener jusqu'à moi. C'est joyeux cette semaine, je me détends, c'est ce que je disais hors antenne. Avant tout était très carré et aujourd'hui bah, je me suis un peu plus... On peut brancher ici. Comme ça on va sentir la vie un petit peu de la radio. C'est ce qui comptait pour moi justement aujourd'hui dans l'émission. Pour commencer, j'aurais...

0: pu vous, vous présenter chacun votre tour.
1: Là, là-bas, c'est pas possible.
2: C'est le bazar.
0: J'aurais pu. Mais c'est le, c'est ouais. C'est très vivant le studio cette semaine et du coup on peine à retrouver les choses. On peine. Ah ben il y a ce casque là, il a un fil
1: bon,
0: plus long.
1: Mais si je suis là, c'est bon.
0: Voilà,
1: c'est
0: super.
1: J'ai l'impression que c'était ma place. Hein.
0: Moi je suis contente puisqu'en fait finalement nos chroniqueurs viennent chaque jour dans l'émission amener ses thématiques, sa chronique, mais on se croise peu tous ensemble et je trouvais ça important et joli de faire de ce moment un dernier moment de rencontre et de causerie. C'est bon, tout le monde est bien installé. Adèle va probablement nous rejoindre en cours de route. Alors je pourrais vous présenter chacun votre tour à ma manière, mais je pense que je vais avoir plus de plaisir à vous laisser vous présenter en disant voilà, moi la première fois que je suis venue à la radio, à l'autre radio, la première fois que j'ai eu envie de prendre le micro, je venais ici pour... Et alors peut-être Florent, vu que tu es celui qui est à côté de moi, Florent Duret, toi tu viens avec la chronique en roue libre, tu es le dernier arrivé d'ailleurs
3: de
0: l'émission.
3: Effectivement, la dernière chronique qui a démarré il y a quelques mois.
0: C'est ça. Quand tu es venu la première fois, tu es venu ici.
3: Alors
0: pour...
3: j'étais venu à d'autres occasions parce que effectivement tu nous as fait l'honneur de venir présenter les activités de l'association dont je m'occupe à de multiples reprises par le passé. À l'issue d'un atelier avec Pierre, je m'étais dit, mais allez, il faut que je me lance, j'ai envie, ça me fait plaisir, j'ai envie de parler, j'ai envie de jouer avec les mots.
0: Pierre, notre animateur d'atelier radio, pour ceux qui ne le connaissent pas, d'ailleurs, il est à la kermesse aussi une fois par mois, donc c'est aussi un animateur radio, tout simplement, un des sourires du studio.
3: Ouais, même si c'est pas forcément celui qu'on entend le plus. Mais
0: c'est ça, mais en fait, il fait un travail de coulisses énorme.
3: Un travail énorme en coulisses, effectivement. Et donc, j'avais... à l'issue de cet atelier, préparer un truc qui m'avait bien plu. Je l'avais soumis à Pierre, qui te l'avait soumis ensuite. Et puis, je vous ai dit, ah tiens, pourquoi pas. Et puis,
0: c'est ça.
3: Et puis, voilà. En tout cas, ça me faisait super plaisir de venir faire cette chronique tous les mois.
0: Voilà. Va très certainement continuer, hein, puisque c'est un dernier rendez-vous ensemble, mais c'est pas la fin de vos chroniques, heureusement pour la radio. Loïc Bedouay, une voix familière, ça fait 3 ans que moi j'ai le plaisir d'accompagner ta chronique, mais toi tu étais là déjà avant, ça fait combien de temps tu proposes une chronique sur les ondes?
4: Alors c'est la LDH hein, qui intervenait dans ce cadre-là, donc moi ça doit faire 3-4 ans, avant il y avait déjà même avant Alain Vignier me semble-t-il,
0: oui.
4: Et aujourd'hui on est 3 chroniqueurs, il y a moi, il y a Alain Voisin et puis Frédéric Benoît, on parle de choses... très sérieuse, hein, pas toujours rigolote, hein, c'est le racisme, c'est la discrimination, c'est le droit social, c'est l'état de droit, donc c'est quand même des choses des fois un peu lourdes, qu'on essaye de faire de façon un peu plus légère, un peu sympathique, un peu grand public, parce que c'est pas toujours des sujets très, très faciles. Voilà, alors moi j'arrive souvent avec quelque chose de bien écrit,
0: oui.
4: Parce que je suis porteur d'une réflexion collective et d'une association, donc je fais très attention à ne pas être à mon titre personnel, mais je pense qu'on est tous un peu comme ça, on est un peu coré à la LDH. Voilà, Ligue des droits de l'homme qu'on peut appeler maintenant depuis nos derniers congrès, Ligue des droits humains.
1: Ah oui, c'est bien.
4: Voilà, et c'est quand même plutôt bien parce que ça ramène l'humanité dans son ensemble, y compris
1: l'entièreté.
4: La féminité.
1: L'entièreté de l'humanité. Voilà. Tout à fait.
0: À tes côtés, Loïc, se trouve Nicolas Moreau. Alors Nicolas, je suis en train d'essayer de me souvenir, toi ça fait un peu plus d'une saison, tu as rejoint la JT.
2: Oui, c'est ça, j'y réfléchissais tout à l'heure, effectivement ça va faire une année quoi.
0: Ouais, voilà, c'est ça. J'étais très contente de me dire, moi je voulais faire venir un peu de la musique locale sur les ondes. Ça fait un moment qu'on en parlait un petit peu en off avec Valentin, qui est maintenant le patron, le président de la radio, qui était avant animateur d'atelier radio. On se disait, mais ça manque. Ça manquait pas, puisque avec Transistor, évidemment, une émission historique sur nos ondes, tu le faisais déjà. Mais en fait, dans la quotidienne, sur différentes plages horaires, on s'est dit, il faut amener davantage, mettre en lumière nos artistes locaux. Et donc, toi, la toute première fois, mais c'est moi qui suis venue vers toi pour la chronique. Mais est-ce que tu te souviens de la toute première fois où tu t'es dit, je vais prendre le micro et puis je vais amener finalement la culture locale sur les ondes?
2: Alors moi, mon histoire avec l'autre radio, elle date des débuts de l'autre radio, enfin pas là, quand elle était éphémère encore, quand elle est devenue vraiment une radio qui émettait sur les ondes, c'est en 2008 je crois. Et je travaillais déjà à Mayenne Culture qui porte un projet, c'est un projet qui s'appelle Transistor, et qui a pour objet de valoriser la culture en Mayenne. Et Transistor, déjà dans le mot Transistor, il y avait... une forte connotation radiophonique. Et puis moi, j'ai toujours eu un goût, je pense, comme tous ceux qui sont là, toutes celles qui sont là, pour la radio, pour le média radio. J'ai aussi fait de la radio avant sur des radios étudiantes. Et du coup, quand l'autre radio s'est créée, j'ai fait « Ok, on vient avec Transistor. » Et Transistor, c'était un magazine papier. On va en faire une déclinaison radio. Et toujours avec le même objectif, qui était celui de la chronique aussi qu'on a fait ensemble, Margot, qui était de la même manière valoriser. Moi, c'est mon boulot, en fait, à Mayenne Culture. Oh là, attention, là, c'est périlleux ce qui se passe. Vous ne voyez pas parce que c'est de la radio. Mais il y a quand même Pierre qui est en train de mettre une boule à facettes sur dans le studio. Bref, merci pour cette interruption.
0: Elle s'est installée, cette boule à facettes, en début de semaine. C'est vrai que j'ai oublié de le dire à l'auditeur, hein. Finalement, nous, on continue. Je pense que sur les ondes, on nous entend peut-être un peu plus détendu, ça, c'est sûr. Mais alors, en fait, le studio s'est transformé. Et alors, effectivement, cette boule à facettes, quand elle est arrivée au-dessus de ma tête, j'ai dit merci, Pierre. Parce que ça met de la gaieté. Mais effectivement, je suis trop petite. Je suis trop petite pour l'allumer et pour l'éteindre. Et puis, j'ai le vertige. Donc, quand je me mets en équilibre au-dessus, je ne suis pas confort. Merci, Pierre, du coup, de ramener un peu de lumière au-dessus de nos têtes. Et du coup, Nicolas, on continue.
2: Oui, ouais. Et donc, du coup, après, tu m'as. Donc, Transistor, c'est une émission aussi qui existe donc depuis le début de l'autre radio sur les ondes, une émission mensuelle. Et puis effectivement, quand tu m'as fait cette proposition en mode est-ce que tu pourrais me proposer quelqu'un qui pourrait venir faire une chronique musicale à l'autre radio, je fais moi je peux, si tu veux.
0: En fait, je te pensais tellement débordé, je me dis mais il va se dire mais ils vont arrêter.
2: Et si je t'ai dit oui, c'est effectivement parce que j'aime bien l'exercice de la chronique que j'avais jamais faite. Et du coup, j'ai beaucoup écrit de chroniques, papier, quoi. Mais j'avais jamais fait cet exercice de l'oralité, de la chronique orale. Et ça m'intéressait d'essayer quelque chose que j'avais jamais fait. Et voilà, donc j'ai essayé de jouer au chroniqueur.
0: Et du coup, ce qui est très chouette, c'était donc le premier, deuxième lundi du mois. C'était toujours aux côtés de Florent, donc on pouvait découvrir ta chronique. Il y avait aussi donc la magie du son, de la radio, c'est qu'il y avait toujours des extraits. Donc il y avait et ta voix et des extraits sonores de ce dont tu nous parlais. Donc,
2: l'idée, c'est de faire découvrir des artistes musicaux, donc il faut qu'on les entende.
0: Évidemment, c'est un plaisir. Moi, ce que je disais à Florent la dernière fois, je dis, c'est toujours un régal le lundi quand c'est vous deux sur les ondes. C'est toujours un régal le temps, mais commencer la semaine en musique, j'aime beaucoup. À tes côtés, Nicolas, se trouve Soizic. Et bien, Soizic, depuis mon arrivée donc à l'autre radio, tu proposes quelque chose sur les ondes. Si toi, tu devais dire, je suis arrivée ici, je suis venue ici, j'ai pris le micro pour...
5: Pour plein de raisons, Margot, pour plein de raisons. Alors, la première des raisons, c'est que, en fin de compte, j'ai toujours rêvé d'être à ta place. C'est la première des raisons. Voilà. Pour moi, la radio, c'est le média. Quand je vois sur mon téléphone qui m'affiche par semaine le nombre d'heures que j'utilise mon téléphone, y a les 4/5 sont parce que j'écoute la radio, parce que chez moi, je n'ai pas de poste radio, je capte pas les FM. Voilà, j'adore la radio et j'ai toujours rêvé de faire de la radio. Et puis un jour, j'ai parlé avec des amis qui m'ont dit pourquoi tu n'en fais pas. J'ai dit parce qu'il n'y a pas de radio pour que je puisse y aller, évidemment. Hein. France Culture ou France Inter, voilà, c'est compliqué. Ils m'ont dit mais tu as les radios associées de Laval, ah bon ? Et j'ai écrit, ou téléphoné, je ne sais plus, j'ai eu un rendez-vous il y a 8 ans déjà. Et que faire ? Évidemment, ma spécialité étant les sciences sociales, économie et sociologie, c'est ce que je préfère. Alors c'est pareil, c'est pas toujours très gai ce que je raconte. évidemment, j'essaye de mettre un ton un peu enjoué pour pas faire déprimer trop le monde. Et puis c'est surtout que je m'étais rendu compte qu'il y avait plein de choses qui étaient dites dans les médias mainstream et qui soit étaient alors peut-être erronées au pire, mais en tout cas qui ne mettaient pas un prisme critique suffisant sans proposer autre chose. Et puis ma chronique, elle a évolué, puisque au début, je faisais vraiment la prof, qui doit être des faits, nana. Et puis au fur et à mesure, je me suis lâchée, quoi. Et puis à la fin, c'était carrément des chroniques d'opinion, des chroniques un peu militantes, et j'en suis très contente, parce que j'ai aussi ça en moi, je suis quelqu'un qui s'indigne, et je suis indignée par plein de choses dans la société. Et de venir ici, ça me permettait d'abord d'être beaucoup plus calme avec mon entourage. Et ça, je crois qu'ils ont tous apprécié, vraiment. Et puis moi, ça me permettait d'avoir voix au chapitre et de dire ce que j'avais envie de dire avec ma conviction, et puis surtout, je l'espère en tout cas, avec des arguments. J'essayais de tout ce que j'ai dit, tout était sourcé, c'était très important pour moi, les sources. Parce qu'une opinion, c'est bien, mais en fin de compte, ça sert à rien. C'est-à-dire qu'il faut avoir des... Donc, tout était sourcé. Ça me prenait un temps infini. Je mettais à peu près, au début, 5 heures pour écrire une chronique de 800 mots. Puis après, ça a été un peu plus vite. Mais le travail de sourçage était extrêmement important, extrêmement long. Et moi, ça me passionnait. Ça me passionnait. Et puis, depuis 3 ans, on a travaillé ensemble, Margot. Et à chaque fois, c'était un bonheur. À chaque fois, c'était un bonheur. On a fait les chroniques, mais on a fait du direct ensemble.
0: Oui, c'est vrai, ah, le Manas.
5: Le Manas, on a fait ensemble, oui. C'était génial. Avec moi, à un moment, une grosse panne de micro et t'as rebondi dessus, t'as rembrayé, c'était juste magique, quoi. T'es quand même une sacrée pro, Mario. Margot est une pro, décidément.
4: C'est ma faute.
5: C'est parce qu'on veut pas la laisser partir, donc on l'appelle autrement. Reste avec nous, Margot. Et voilà, et ça a été un pur bonheur de te rencontrer.
0: Bah merci, c'est vraiment, vraiment partagé. Autour de la table, là pour le moment, donc j'allais dire on est 4, on est 5 puisque je suis là aussi, je me vois pas mais je suis là. Adèle va peut-être nous rejoindre avec son ami imaginaire Charlie. Adèle, j'ai vraiment eu, c'est la chronique de la petite nouvelle qui est arrivée cette année, c'est une chronique qui a vraiment aussi pris une très jolie forme, que j'ai eu plaisir à accompagner en fait, j'accompagne seulement puisque Adèle propose d'elle-même... une vraie écriture, une vraie personnalité. Moi j'invite l'auditeur de l'autre radio à limite se plonger, hein. Alors, on n'est pas obligé de revisiter tous les podcasts de l'AJT, mais à la fin en fait, à chaque fois les chroniques arrivent à la fin et c'est une couleur, un ton singulier pour chacun d'entre vous. Je pense aussi du coup à Donatien. Donatien, c'est pas moi qui ouvrait son micro pour l'enregistrer, mais j'avais le plaisir de découvrir en direct, parfois je me faisais le plaisir de l'écouter avant de le diffuser, sa chronique avec un... J'ai pas les mots, hein, je pense que j'ai cherché longuement une manière de le lancer. C'est une histoire, c'est une voix, j'ai envie de dire, Donatien, si tu nous écoutes, c'est une voix de conteur. Et vous êtes tous, en fait, avec une voix hyper intéressante, très jolie à écouter. Je pense aussi à Jean-Michel Guinaudot de la chronique Que choisir ensemble. Alors, je pense que c'est une chronique historique aussi, hein, Jean-Michel. J'aurais dû lui demander avant de lancer cette émission.
5: Je crois qu'il était là bien avant moi, bien avant moi.
0: Alors, c'est une chronique que je trouve aussi essentielle pour ce qu'elle apporte sur les ondes. C'est la chronique du bon consommateur, comment ne pas se faire avoir, puisque il y a des thématiques sur lesquelles on est sensibilisé une fois qu'on vit un mauvais moment avec. Donc Jean-Michel permet d'être alerte sur beaucoup de choses. Donc merci aussi
5: à Jean-Michel. Vraie mission de service public.
0: Exactement. Il y a aussi Priscilla. Alors Priscilla, elle arrivait avec une couleur aussi très différente. Priscilla, c'est la chronique juridique sur nos ondes. Et alors c'était le droit comme on n'en entend jamais parler, je crois, c'est... piquant avec Loïc.
4: J'ai un bon souvenir. Oui.
0: Oui, c'était, je pense, c'était étonnant. Je dis bon, voilà, d'où l'importance de se rencontrer tous aujourd'hui. Je me suis dit c'est marrant parce qu'en fait deux chroniqueurs se croisent dans le studio et apportent chacun quelque chose de très très différent. Donc c'est très beau. Merci à tous d'avoir amené ça. Aujourd'hui, j'avais envie de faire un petit festin, la dernière tablée, pourquoi pas. Mm-hmm. On n'a jamais fait ça, je le disais. Donc je me suis dit tiens, si on ramenait tous des petites choses dans ce qu'on peut amener pour grignoter aussi ensemble. C'est une sorte de c'est à vous sur les ondes de l'autre radio. Je trouve que c'est sympathique. Alors, est-ce qu'on peut déjà peut-être se présenter un peu tout ce qu'il y a sur la table, parce que l'auditeur de l'autre radio ne le voit pas. Là, moi, je vais parler de ce matin. Du coup, je voulais cuisiner du pain, c'est ce que je disais, mais au final, pas le temps. Les journées passent très, très vite. Par contre, j'ai été à la boulangerie de Changer, grenier à pain. Je les trouve gentils, souriants.
2: Un petit coup de pub.
0: Et oui, petit coup de pub, je dis d'où ça vient. Donc il y a des petites sucreries, il y a de la brioche, il y a des petits beignets. Madeleine qui viennent de là-bas. Fougasse aussi, une fougasse végétarienne poivron chèvre. On va vraiment se régaler avec ça.
2: Mal.
0: Ouais, vraiment. Je l'ai déjà testé, donc celle-là, je la connais. Je m'étais dit, tiens, amener un peu de salé aussi. Je voulais amener des tartinades. Et finalement, bah, écoutez, quand j'arrive à Changer, c'était le marché. Et donc, il y avait le fromager à côté. Donc, je me suis dit, bah, on va faire d'une pierre deux coups et on s'arrête au fromager. Je ne le connais pas. Par contre, du coup, je lui ai dit de noter sur les papiers ce qu'on a. On a du chèvre fermier. Qu'est-ce que nous avons d'autre ? Je lui ai dit de noter, mais je ne sais pas si... Normalement, on a une sorte de tome à l'ail des ours.
4: Une tome à l'ail, voilà.
0: Et un brebis basque. Alors, c'est au savoureux... Je vais noter. Au savoureux fromager. Au savoureux fromage. Ça vient du Mans. Il vient du Mans. Il est là tous les mercredis. Sauf en cas de canicule, ce qu'il m'a dit ce matin. Et il est très, très gentil. Je lui ai dit, bon, bah, écoutez, si vous voulez, vous ne vous embêtez pas à tout noter. Je peux prendre en photo. Il m'a dit, mais non, ça fait 30 ans que je fais ce métier-là. Si ça m'embête de noter, ce serait dommage. C'est que je dois changer de métier. Donc, c'est vraiment quelqu'un de, voilà, de très, très agréable. Et voilà. Donc, super. Donc, on va pouvoir déguster ça. Il y a d'autres choses que vous avez amenées. Loïc, c'est du...
4: Ah, moi, j'ai amené Le dessert, moi. Hein.
0: Super.
4: Donc voilà, un cake au citron.
0: Super.
4: Pub, on peut faire de la pub.
0: Ah bah oui, pour moi je me dis, il faut citer, c'est local.
4: Aux ateliers de Ferrand, donc oui. C'est dans les Halles de Laval,
0: ah oui.
4: Qui est à mon avis une des plus belles pâtisseries et boulangeries de Laval. Voilà, et qui... Donc, mes talents culinaires sont tels que j'ai préféré vous acheter quelque chose.
0: C'est
4: mais surtout pour vous. Hein. Voilà.
0: Merci. Merci beaucoup. Merci beaucoup. Nicolas, c'est un banana bread. Ouais. Mais toi, c'est du maison. Hein.
2: Oui, c'est alors, fait maison. Ouais.
0: C'est génial.
2: C'est pas aussi beau que...
0: Ah, mais si, c'est très... Si,
2: mais
0: si,
2: oui,
0: si.
2: Oui, je fais un banana bread. C'est le truc que tu fais quand t'as des bananes qui commencent à vieillir un peu. Et tu fais, qu'est-ce que je vais faire de mes bananes? Et du coup, j'ai fait un banana bread. Voilà. Alors, j'ai pas amené tout le banana bread, mais... D'après mes enfants qui étaient déçus que je leur laisse pas ce que je vous ai ramené.
0: C'est une bonne nouvelle pour
2: il
0: nous.
2: Il était bon.
0: Merci. Et toi, Soisy, que tu nous amènes du...
5: Alors moi, pour pousser tout ça quand même, parce qu'il faut bien qu'on pense aussi à s'hydrater, j'ai amené un pur jus de pomme et de cassis qui proviennent de la cueillette du verger à Entrammes. Et je l'ai déjà goûté par ailleurs, c'est absolument délicieux. C'est pas trop sucré, contrairement souvent au jus de pomme. Mmh. Et donc je pense que ça va s'accorder parfaitement, tant avec le fromage, pomme-fromage c'est la Mayenne.
0: Exactement.
5: Quand même,
0: hein.
5: qu'avec les desserts. Voilà,
0: bon.
5: On a hâte finalement.
0: Bah, merci, et vraiment, allez, vous pouvez, voilà, c'est bon, c'est les hostilités sont lancées. Voilà. Okay. On peut, servez-vous vraiment, en fait, c'est vraiment l'idée de cette émission. Je vous ai évidemment dit de ne pas venir avec une chronique, je vous ai dit on vient, vous mettez les pieds sous la table et puis on va discuter ensemble. C'est un bon moment pour nous, c'est un bon moment que je voulais aussi pour l'auditeur. Ce qui est intéressant dans vos réponses précédentes, c'est qu'on entend qu'une chronique, c'est pas seulement quelques minutes dans une grille, c'est toute une intention. Cette intention, ensuite, il faut réussir à la faire passer à la radio. Je trouvais intéressant de pouvoir en parler avec vous aujourd'hui, parce que c'est pas si évident, c'est un vrai exercice. Écrire pour la radio, parler dans un micro, s'adresser à quelqu'un qu'on ne voit pas, c'est pas la même chose qu'écrire un article, que faire une conférence, ou que poser un texte ou discuter autour d'une table comme on le fait aujourd'hui. Vous, quand vous préparez une chronique, à qui vous avez l'impression de parler? Est-ce que vous pensez à l'auditeur? Est-ce que vous avez un auditeur type?
5: Oui, alors en ce qui me concerne, complètement. Complètement. J'ai une référence dans ma tête, quelqu'un que je connais très bien, un grand ami à moi, qui est hyper exigeant. Donc je l'imagine en permanence en face de moi, en train de me dire, mais dis donc, t'es sûr de ce que tu racontes là? Mais dis donc, comment ça se fait que tu dis ça? Ouais, mais on pourrait te rétorquer ça. Et en fin de compte, ça aide, quoi. Bien sûr que ça aide. Ouais.
2: Moi, j'ai pas forcément quelqu'un à qui je pense quand j'écris les chroniques pour l'autre radio. Par contre, c'est vrai que j'ai souvent eu ça quand j'écrivais des articles papier. Je pensais toujours à quelqu'un aussi, pareil comme toi, soit-y que de quelqu'un d'exigeant, un peu cynique, tu sais, qui est là, ouais, mais ça, c'est ce que t'es en train d'écrire.
5: Qui cherche la faille.
2: Ouais, c'est ça, exactement. C'est ça. Et bah oui, parce qu'en fait, ça nous donne, nous donne une exigence à nous, en fait, je pense.
5: Ouais.
2: Donc oui, je pense que beaucoup de gens qui écrivent, c'est une bonne question que tu poses, Margot, à qui on pense quand on écrit. Moi, c'est vrai qu'en même temps, quand j'écris mes chroniques pour la radio, je les écris un peu de façon, c'est un peu contradictoire avec ce que je viens de dire. Je les écris pas différemment que quand j'écris un texte, en fait. Mais je pense que je suis dans l'action quand même de, ça va être dit à la radio, de me projeter dans ce qui va, dans le fait que je vais le dire. Et ce qui est important, c'est qu'une fois que j'ai écrit mon texte, je sais pas si vous faites ça, je le lis. Et je peux pas, enfin, il faut vraiment le lire, il faut que ça passe par l'oralité quand même, parce que sinon c'est quand même fait pour Eddie. Et puis moi, c'est vrai que quand j'écris, de toute façon générale, même quand j'écris un texte pour le papier ou pour internet, je pense toujours, je le dis dans ma tête en fait tout le temps. Le son, il est tout le temps là en fait. Donc c'est pour ça que c'est pas très différent. Je travaille beaucoup, enfin je travaille, c'est très présomptueux de dire ça, mais en tout cas pour moi le dans ma tête, j'ai une voix en fait quand j'écris, donc voilà.
0: Je pense ne pas me tromper. Enfin, moi, c'est vraiment quelque chose que j'aime dans ta plume. On peut le dire comme ça, Nicolas. C'est que toi, faut écouter. C'est de la dentelle. Tu joues beaucoup sur la sonorité des mots, les allitérations, les consonances. On dit, je crois.
2: Ouais, c'est vrai. Ça revient à ce que je disais, c'est que du coup, j'essaie de créer une. Enfin, encore une fois, de très modestement. Hein, attention.
0: Non, mais moi, j'aime
2: chroniqueur
0: beaucoup.
2: Sur le radio.
0: Fois.
2: Mais oui, j'essaie de trouver une musique un peu. Bon, ça va aussi avec le fait de faire une chronique musicale, mais j'essaie de trouver une musique, ça rebondisse, parce que c'est un jeu aussi, c'est amusant, ça rend l'écriture amusante. T'es pas que dans le fond, t'es pas que dans ce que tu vas dire, t'es aussi dans le style. dans la forme. Et la forme, comme disait Victor Hugo, c'est le fond qui remonte à la surface. Et du coup, pour moi, les deux sont hyper importants. Et du coup, je travaille beaucoup la forme. Ouais. Alors, des fois, je ne trouve pas d'allitération. Je suis putain, je vais être nul, ma chronique. Il n'y a rien, il n'y a pas de jeu de mots, il n'y a
5: pas
2: d'allitération.
5: Mais il y a ChatGPT, enfin, non.
2: Alors, justement.
0: Ils en font des allitérations.
2: Au secours. Enfin, en fait, ce qui est génial dans l'écriture d'une chronique, et vous me rejoindrez sans doute, c'est l'exercice. C'est le fait de le faire soi-même.
5: Évidemment.
2: Enfin, en fait, c'est de se prouver qu'on peut le faire. J'en ai rien à foutre de faire une bonne chronique si elle est faite par Elia.
5: Se prouver et le plaisir de la faire. Le plaisir de l'effort intellectuel.
2: Exactement,
5: c'est ça
2: le plaisir, c'est ça.
5: Bien sûr, c'est vraiment la différence entre de l'art et puis de l'industriel. Quoi. Donc non, c'était tout le bonheur de s'y coller, de chercher l'idée, de se dire mais de quoi je vais pouvoir parler aujourd'hui ? Et puis comment, quelle problématique je vais prendre ? Comment je vais l'aborder ? Et ça, c'est un pur bonheur, effectivement. Avec moi, j'avais une contrainte supplémentaire, c'est que je me contraignais à 800 mots.
0: Pas un de plus. Oui, c'est ce que tu disais tout à l'heure. Je me suis dit, tiens, il faut que je relève ce détail.
5: Mots.
0: Tu dis 800 mots et je me dis, tiens, c'est très précis.
5: Voilà, et avec l'ordinateur, c'est facile parce qu'il affiche les mots.
0: Hein,
5: et c'était très précis et c'était encore plus un exercice intellectuel parce que 800 mots, ça fait tout compris avec ta présentation, ça faisait 5 minutes. Et du coup, ça m'obligeait à de la synthèse parce que j'avais tellement de choses à dire. Heureusement, sinon, je serais restée 3 heures vers ma chronique. Et donc, c'était aussi quelque chose que j'aimais bien, même si des fois, je me disais, oh, faut que j'enlève ça, c'est pas possible, c'est important. Bah oui, mais est-ce que c'est prioritaire ? Et j'ai trouvé ça génial.
0: C'est vrai que je soulignais à chaque fois, essayer de faire concis, essayer de respecter les 5 minutes. Alors c'est un peu l'hôpital qui Nicolas.
3: Non, mais
0: parce que Nicolas, c'est vrai que toi t'as la particularité. Je t'ai mis un créneau pleurs parce que je dis il faut écouter. Effectivement, il faut écouter et je dis si on n'écoute pas la musique ou si je mets un extrait de 10 secondes, c'est trop dommage et c'est pas respecter l'artiste ni ton travail. Donc là effectivement, on avait un créneau plus long. Mais
2: j'avais le droit à une chronique plus longue.
5: Je vois qu'il y a des privilégiés.
0: Il y a des privilégiés.
5: On le sait qu'à la fin.
0: Et moi je pars et je vais quitter le département.
5: Et ben voilà. Qui explique cela.
0: Non, mais je dis faire concis, c'est vraiment un exercice.
5: Ah ouais.
0: Et puis, je fais la maline en vous disant ça, mais moi, en fait, si on regarde mes débuts d'émission, c'est pareil. Hein. Je me tenais à rien et puis j'étirais. C'est aussi un plaisir. Loïc, je pense à toi quand on parle de à qui est-ce qu'on pense quand on écrit une chronique. Tu le disais, effectivement, la Ligue des droits de l'homme, vous portez des thématiques assez fortes, essentielles, humanistes. À qui on pense quand on écrit une chronique ? Parce que finalement, on a des convaincus. On a des convaincus, mais il y en a d'autres qui portent des valeurs différentes. Et je trouvais particulièrement toi, enfin tous les chroniqueurs de la Ligue des droits de l'homme, vous avez une finesse aussi dans la manière d'amener vos thématiques. Il faut choisir un angle et un ton, c'est important.
4: Oui, tout à fait. Moi je ne pense pas à une personne précise, mais je pense effectivement à des gens qui ne partagent pas forcément mes idées. C'est comment on peut faire avancer par rapport à... Alors, en tenue avec une référence un minimum, mais je crois que ça me paraît quelque chose d'important. Moi, je prenais beaucoup de temps, hein. Pour une chronique de 5 minutes, j'y mets 2 heures. Hein. Ça, c'est du travail parce que, comme disait Soizic, il faut assurer avant les ressources. Hein. Il faut que les sources soient sérieuses. Hein. Il ne faut pas qu'on puisse être mis en cause dans le débat, dans le fond. Donc ça, c'est quelque chose d'important. Après, donc, par contre, j'ai lu toujours à haute voix. Ça, c'est indispensable. Alors, c'est pas tellement en termes de musique, mais c'est en termes de rythme. Moi, c'est en termes de rythme qui me paraissait important.
2: C'est la même chose.
4: Voilà.
2: Rythme,
4: musique, ça peut être la même chose, oui. Et puis après, je les faisais lire à mon épouse, qui est terrible, qui me dit là, c'est sans doute bien, mais j'ai rien compris de ce que tu as écrit. Alors je m'y remettais. Voilà. Ou d'autres qui disaient pas mal, pour une fois, la correcte. Donc, voilà. Donc, en gros, je me dis, si elle comprend, c'est bon, on peut y aller. Quoi.
5: C'est que tout le monde va comprendre.
4: Donc, voilà.
5: Sympa, l'épouse.
4: Donc, voilà, exactement. Donc, c'est un peu comme ça que je le faisais. Voilà.
0: Mais ce qui est important dans ce que vous amenez chaque chroniqueur de la Ligue des droits de l'homme, c'est qu'on revient souvent historiquement sur des notions, des concepts, puisqu'aujourd'hui, je pense que c'est un peu l'enjeu que je perçois très fort, c'est que les mots n'ont plus la même. On y met moins quelque chose de pointu dans la définition, et c'est important des fois de redéfinir, de dire historiquement quelle est l'origine de ce terme, quelle est l'origine de ce concept, quelle est l'origine de cette loi. Et ça, ça fait partie beaucoup de ce que vous avez dit.
4: C'est revenir sur le fond et revenir sur quoi on parle exactement. Je crains qu'aujourd'hui, on parle, les mots ne veulent plus rien dire quand on l'utilise n'importe comment. si je prends un terme qui nous est cher, bon, qu'on me dit, oh ben lui c'est un fasciste. Ouais. Ça veut rien dire,
5: j'y
4: fasciste.
5: Pensais.
4: Ça veut strictement rien dire. Ça a complètement perdu son nom, alors que c'est une référence historique qui est une référence politique de l'entre-deux-guerres avec Mussolini en Italie. Et donc il faut bien ramener les choses comme ça pour qu'ensuite puisse comprendre. Sinon, le terme perd de sa valeur et on ne sait plus de quoi on parle à la fin. Quoi, hein. Et donc ça qui me paraît important. Même chose au niveau historique, effectivement, c'est important de dire, mais ça vient de tel endroit, ça ne vient pas de nulle part, et ça se construit, ça s'est fait petit à petit dans le temps. Et c'est aussi ça qui est... Partir peut-être de cette notion de l'éphémère, qui est peut-être un des grands défauts de notre monde aujourd'hui, quoi, de notre société, pour revenir un peu à des questions de fond. Parce que c'est sur les questions de fond qu'on pourra ensuite véritablement débattre et combattre ce qu'il y a à combattre. Je pense qu'il y en a à faire.
0: Oui, voilà. Il y en a à faire, effectivement. En fait, je pense que je clôturerai le rendez-vous qu'on se donnait à chaque fois en disant « Mais j'aime les thématiques que vous amenez, on ne tourne jamais en rond. » Effectivement, vous, Soizic, Loïc, enfin tous, vous amenez, vous renouvelez et puis vous y allez dans la finesse. Quoi. On n'est pas sur des discours de surface. Je pense aussi à l'auditeur qui est dans sa voiture ou qui fait sa vaisselle. Parce que chaque fois que moi j'écris mes émissions, je pense à celui-ci. Et Florent, toi, je trouve que tu as cette particularité de donner du rythme et de capter justement l'attention. Je me dis, toi, quand on écoute ta chronique, on a envie de monter le son. Parce que il y a du jeu. T'es arrivé récemment, mais c'est ce que je t'ai dit dès le début. En fait, t'as amené un vrai rythme, une vraie qualité d'écriture aussi.
3: Ouais, ben merci. Effectivement, dans ta question, moi, je vois deux points importants. Le premier, c'est comment créer l'interactivité avec l'auditeur et l'auditrice quand la radio, par essence, on a l'impression qu'au contraire, c'est que du descendant. Et en fait, c'est ce que j'aime avec la chronique, c'est ça, c'est réussir à trouver la manière d'impliquer l'auditeur et l'auditrice alors qu'il n'est pas là ou elle n'est pas là. Donc l'interactivité, ça me semble un point central. Et donc je ne pense pas effectivement à quelqu'un en particulier non plus quand j'écris les chroniques, mais effectivement, l'autre point, c'est de se dire, ok, moi j'ai une difficulté, donc je suis cycliste sur la route, je ne veux pas dire que c'est mon gagne-pain parce que je suis bénévole, mais c'est mon quotidien. Et donc, je ne suis pas tout seul sur la route. Ce que je trouvais bien dans cette chronique, c'est essayer de recréer un dialogue avec l'autre et peut-être effectivement, comme tu le disais, avec l'automobiliste qui est actuellement dans sa voiture et qui est actuellement en train de conduire sa voiture. Et donc de se dire, bah ouais, mais on n'est pas tout seul sur la route. Moi, je suis pas tout seul. Les automobilistes sont pas tout seuls. Et c'est vrai que ça, je trouvais ça super intéressant. Dans le cadre d'une chronique, recréer l'interactivité, recréer l'empathie, l'humanisme qu'on peut avoir. Et donc derrière, se dire comment je peux me mettre à la place de l'autre, qu'on soit sur la route ou dans son canapé.
0: Ce que vous dites là, pour moi, ça raconte aussi quelque chose de cette radio, cette radio-là, l'autre radio, puisque vous êtes sur les ondes de l'autre radio, 107.9 à Château-Gontier, 101.7 à Laval. Ici, vous n'êtes pas venus parler dans le vide, tous, vous êtes venus parler dans un média local et associatif avec une adresse particulière. On ne s'adresse pas à un public au sens vague, on parle à des gens qui vivent ici, qui reconnaissent parfois les lieux, les sujets, les questions. Et j'aimerais revenir donc sur ce moment-là où on se dit, bah tiens, on prend le micro, mais on ne le prend pas à n'importe quel endroit. Qu'est-ce qui, pour vous, est essentiel, justement, dans ce média de proximité, sur l'importance qu'il a sur le territoire, et en quoi c'est important de tendre l'oreille à ce type de média, Soizic, peut-être ?
5: Alors, là, j'ai en deux volets. Il y a le fait que je faisais des chroniques. J'ai aussi animé des émissions parce que j'étais sans social, on va dire, et je mettais dans ma besace aussi de l'écologie. Et donc ça, c'était le vrai plaisir de pouvoir faire... Je l'avais appelé un autre écho de l'écho, en référence à l'autre radio, bien sûr. Et c'était vraiment essayer de donner aux personnes de proximité qui ne sont pas des spécialistes ou simplement qui ne s'y intéressent pas forcément, peut-être de leur montrer que les choses étaient un petit peu plus compliquées que du blanc et que du noir, et qu'il fallait souvent être sur une zone grise pour comprendre les choses. Et je trouvais que c'était véritablement une mission de service public, quoi. Et puis le deuxième volet de l'autre radio, c'est que comme je suis professeur, j'ai aussi travaillé beaucoup et souvent avec l'autre radio et mes élèves. Et bah, Pierre qui vient de rentrer dans le micro, mais également Valentin, mais avant Anthony. Tout ce petit monde a défilé dans mes classes. Et c'est un média tellement extraordinaire pour les élèves qui aujourd'hui sont un peu loin de ce média quand même. Et que quand ils le découvrent, quand ils sont acteurs d'une voix qui peut être portée et rendue publique, mais c'est véritablement une révélation, quoi. Et c'est aussi cette partie-là que j'ai beaucoup aimée dans la radio associative. Vraiment. Et là, j'étais pas la seule à l'aimer. C'est mes dizaines d'élèves qui l'ont aussi beaucoup apprécié.
0: C'est vrai, amener les jeunes vers un média qui aujourd'hui se perd en audience.
5: Et puis en audience, quand on regarde la démographie de l'Audimat, on voit bien que une fois que nous-mêmes plantes par la racine, ça va être un peu compliqué, quoi. Donc il faut absolument les mobiliser sur ce média si chouette qu'est la radio, effectivement. Ouais.
0: Mais à l'aise, en plus, je trouve qu'il n'y a pas l'image. Bon, alors là, c'est vrai que je filme
5: c'est
0: des extraits.
5: Ça qui est bien aussi, c'est qu'enfin, on est dans un moment où il n'y a plus d'image, il n'y a pas d'image. Mais quel bonheur de ne pas avoir ces saprécis d'image qui nous gâchent la vie. Très bien, très bien. Non aux images, oui aux voix.
0: Est-ce que ça vous évoque des choses, la présence des médias associatifs, Loïc, évidemment, je pense, mais aussi une association comme Place au Vélo?
3: Bah effectivement, alors la partie communication pour une association, pour toutes les associations, pour tous les corps constitués, elle est essentielle. Et effectivement, avoir des appuis locaux pour diffuser ce qu'on a envie et besoin de diffuser et pour lesquels on n'a pas forcément des moyens financiers pour les diffuser, c'est absolument essentiel. Parce que les publicitaires au sens large, ceux qui ont des sous à mettre pour diffuser une information, ils les ont ces sous, ils les mettent et donc ils sont audibles, ils sont entendus et ils font passer le message qu'ils ont envie de faire passer. Et il y a tous les autres qui ont un message d'intérêt général, qui ont un message spécifique qui s'adresse à un certain nombre de personnes, souvent beaucoup de personnes, mais qui ont le temps de cerveau disponible est relativement restreint. L'importance, effectivement, d'une radio locale, elle est là. Elle est dans... et on a trop souvent, par facilité, l'envie peut-être d'écouter des radios nationales ou commerciales ou la télévision. Alors qu'effectivement... tu disais tout à l'heure, en faisant sa vaisselle, c'est vrai qu'effectivement, pouvoir écouter une radio locale, pas toujours une radio nationale, c'est intéressant aussi.
0: Loïc ?
4: Oui, moi je relis ça à une vieille histoire des années 80, à la création des radios libres, qui a été quand même une bouffée d'oxygène absolument extraordinaire dans cette époque-là. Qui a quand même été un quelque chose d'important. Alors après, ça s'est rétréci un peu, mais il y a des radios qui ont perduré, comme par exemple notre radio, et ça, je crois que c'est quelque chose d'important. D'autant plus important à continuer et à peut-être à multiplier encore, si on peut, quand on voit aujourd'hui, là j'en reviens à des choses très sérieuses, mais certains consortiums, pour dire leur nom, les Bolloré par exemple, qui aujourd'hui sont en train de formater les esprits. Donc je crois que c'est important aussi d'avoir un pas de côté et de regarder les choses, mais avec un peu le recul et avec une réalité locale, en disant, il peut y avoir des grands débats nationaux sur des thèmes bien précis, et comment ces débats-là, ils sont vus, ils sont regardés à travers le prisme du local. Et ça, je crois que c'est quelque chose d'important qui est indispensable. Faute de quoi, on est dans un millimélo d'informations qui perd de sa chair et de son humanité. Et ça, je crois que c'est quelque chose d'absolument inadmissible.
5: Et d'informations, on passe à l'opinion, là, pour le coup, non argumentée.
4: Et l'information passe à l'opinion avec des gens qui se rendent compte que le racisme, ce n'est pas une opinion, mais c'est un délit, par exemple.
0: Voilà. C'est bien de le rappeler. Content qu'on le rappelle sur les ondes aujourd'hui.
5: Mais par contre, juste pour dire, le sexisme, c'est pas un délit. C'est dommage.
4: Pas encore. Ça viendra peut-être.
0: Ça va arriver. Il est midi 56, donc il reste quelques minutes. Et comme on a dit à l'auditeur de l'autre radio qu'on est en train de grignoter, ce qui est un coup de cœur sur la table.
2: On n'a pas tout mangé encore.
5: J'adore tout.
2: Pas passé au dessert.
5: Tout simplement. Le fromage est délicieux. La fougasse aussi. C'est
0: super.
5: On se régale.
0: On
5: aurait dû faire ça tellement plus souvent, finalement.
0: C'est ça. J'y ai pensé plusieurs fois. Je me disais, fin de saison, il faut se donner rendez-vous.
2: Alors, quelqu'un veut encore de la fougasse ?
0: Servez-vous. Elle est très bonne, cette fougasse. Elle est très, très bonne.
2: On a presque tout mangé avec Fazi.
0: Ce qu'on peut dire à l'auditeur de notre radio, c'est que la quotidienne s'arrête, mais nous, on va pouvoir continuer à profiter de ce que vous amenez sur les ondes. Je pense que le rendez-vous sera donné à différents endroits, hein, sur le site internet, les réseaux sociaux. Il faut être attentif. On a également les podcasts qui se réécoutent. Un autre écho de l'écho, Soisy, qu'on peut retrouver. La Ligue des droits de l'homme, Transistor, on peut retrouver, Place au vélo. Ça va prendre aussi place sur la grille autrement l'année prochaine. Donatien, la chronique de la petite nouvelle va peut-être changer de nom, mais parce qu'elle est plus si nouvelle que ça, la petite nouvelle. Que choisir ensemble. Enfin voilà, il faut pas hésiter à aller naviguer sur le site internet de l'autre radio pour retrouver tout ça. Aller à la rencontre des associations aussi qui portent ces différentes chroniques. Pas que des associations, il y a aussi évidemment des voix comme toi, Soisy, que tu viens avec ton entièreté, tout ce que tu es. C'est aussi la richesse et la qualité de ce que tu nous proposes. Merci à tous d'être venus partager.
2: Est-ce qu'on peut ajouter un petit mot ?
0: Oui, bien sûr.
2: En fait, tu as posé une question tout à l'heure sur. Tu as dit pourquoi tu as fait une chronique ? Et en fait, j'avais noté de le dire et je ne l'ai pas dit. Mais c'est aussi pour toi que j'ai fait cette chronique. Quand tu me l'as demandé, je me suis dit, ah, c'est cool. Je sais que je vais pouvoir la faire avec Margot, que ça va être super. Enfin, tu vois, en fait, il y a aussi ça et je pense que vous partagez autour de la table. C'est la qualité de relation qu'on a eue avec toi. La confiance qu'on a quand on fait cette chronique. Moi, je suis pas chroniqueur, on n'est pas pro. Et du coup, d'avoir quelqu'un de pro en face de nous qui nous rassure, qui nous encourage. Vraiment, moi ça m'a beaucoup aidé. Et les seules fois où je l'ai fait que t'étais pas là, j'ai galéré.
0: Merci, c'est vraiment.
2: Donc merci à toi, Margot. Ouais. Merci beaucoup.
0: Merci
2: t'es
0: pour.
2: Super pro.
0: Merci.
5: Ouais, je suis une entièrement super personne d'accord. Aussi. Entièrement merci. D'accord. Moi, quand j'ai fait les directs. Et que bah, heureusement que t'étais là, mais sinon j'aurais été perdue parce que même si j'aurais aimé être à ta place, bah, j'ai pas du tout ton background et je ne peux pas être à ta place. Et c'est là qu'on voit la différence. La radio, vraiment, ça s'invente pas. Il s'agit pas juste de venir derrière un micro et de parler. C'est tellement plus compliqué que ça. Et ça, tu le faisais super bien. Merci Margot.
0: Merci beaucoup. Merci.
6: C'est un métier.
0: Merci beaucoup. Merci beaucoup. Restez attentifs aux différentes voix que vous entendez sur les ondes, puisque c'est un métier. En même temps, tout le monde a sa place, tout le monde peut apprendre. C'est la magie de la radio, moi c'est ce que je retiens vraiment de mon expérience. J'ai appris ici, j'ai appris en faisant et en fait c'est accessible à tout le monde. Merci beaucoup d'avoir passé ce moment ensemble. De toute façon, on reste dans le paysage, tout un chacun. Je vais devoir rendre l'antenne puisqu'en fait ça continue hein, toujours sur les ondes de l'autre radio. À 19h, c'est Novorama, à 21h, c'est Chaosphère. Moi, je vous dis à demain pour une nouvelle émission de l'Agité du Local. Ce sera le dernier grand format de cette saison, le dernier grand format de l'émission. D'ici là, profitez de ceux qui vous entourent, profitez de ce qui vous fait du bien. Et vous aussi, s'il vous plaît, encore et encore, faites le bien.
7: Tu vas pleurer ?
8: Non, pas maintenant.
7: Bon, c'est bien. On peut dire au revoir.

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1: Bonjour tout le monde, bienvenue. RFI Matin commence, c'est maintenant 3 heures d'infos, de chroniques, de reportages et d'invités. Ce matin, votre radio reçoit le ministre rwandais des Affaires étrangères, Olivier Ndoungiré, et vous l'entendrez dans une demi-heure. Et puis dans une heure, le journaliste vénézuélien en exil, Carlos Castillo, sera dans notre studio. Il nous parlera de son pays dévasté et meurtri par un double séisme la semaine dernière. D'abord, c'est votre journal. Bonjour Martin Guez.
3: Bonjour Andréane Mélard. Bonjour à toutes et à tous.
1: Et vous nous parlez de l'Ukraine qui a passé une nouvelle nuit sous les bombes russes.
3: Une nuit de frappe particulièrement intense dans un moment où Kiev a renforcé sa riposte en Crimée occupée, notamment des bombardements de grande ampleur qui ont fait au moins 10 morts dans la capitale ukrainienne, où nous retrouverons dans un instant Emmanuel Chaz. Reportage à suivre ensuite au Venezuela, où nos envoyés spéciaux se sont rendus dans un hôpital de fortune installé dans une enseigne de restauration rapide. Une semaine après le double séisme, le bilan s'élève désormais à près de 2300 morts. Nous serons ensuite en France, où le groupe écologiste attaque le gouvernement, coupable à ses yeux de ne pas avoir anticipé la canicule dans le pays. Une motion de censure a été déposée. Et puis enfin aux États-Unis, où les supporters sénégalais feront longtemps des cauchemars après ça.
4: C'est parti! Oh, c'est dedans! C'est fini! Et là, Maurice Diao qui n'a rien pu faire. 3-2 pour la Belgique. Que c'est cruel pour le Sénégal, mais scénario invraisemblable dans ce 16e de finale.
3: Une élimination 3 buts à 2 face à la Belgique après avoir mené 2-0 dans ce 16e. Désillusion aussi dans les rues de Dakar, vous l'entendrez.
1: Volodymyr Zelensky est rentré en urgence à Kiev hier soir, pressentant une attaque de grande ampleur de la Russie.
3: Attaque qui a bien eu lieu au cœur de la nuit. Le président ukrainien avait alerté hier depuis Dublin, en Irlande, que des bombardements de grande envergure étaient en préparation. Bombardements russes qui ont fait au moins 10 morts et 56 blessés à Kiev, la capitale ukrainienne. On en retrouve notre correspondante Emmanuel Chaz. Emmanuel, les autorités ukrainiennes avaient mis en garde la population. Le bilan humain est très lourd.
5: Oui, tout à fait. Les 3 millions d'habitants de la capitale ont vécu une nuit tout simplement infernale. Ils étaient des dizaines de milliers à s'être abrités dans des caves, des parkings souterrains ainsi que dans le métro, alors que Kiev était en proie à des attaques russes hybrides de drones et de missiles lancés en vagues successives tout au long de la nuit. Il y a près de 30 sites à travers la capitale qui ont été touchés. Plusieurs incendies se sont déclarés et certains font toujours rage, alors que plus de 570 pompiers sont sur place. Il y a des bâtiments résidentiels qui ont été détruits, éventrés par les frappes, tout comme un centre de secours où plusieurs ambulanciers ont été blessés. Le plafond d'une station de métro s'est même partiellement effondré suite à une frappe. Et ce matin, les secouristes tentent de retrouver des survivants dans les décombres un peu partout dans la capitale. La forte concentration de fumée a rendu l'air tout simplement irrespirable à un moment de forte chaleur, à un moment aussi où les inquiétudes sont vives quant à l'état du réseau énergétique suite à ces attaques.
3: Merci beaucoup Emmanuel Chaz, correspondante de RFI en Ukraine en direct de Kiev. Une semaine de deuil national décrétée au Venezuela, annonce faite par la présidente par intérim du pays, Delcy Rodriguez, alors que le bilan du double séisme de la semaine passée s'est encore alourdi. Il s'établit désormais à près de 2300 morts, le Venezuela, où 50 000 personnes sont toujours portées disparues et où les secouristes espèrent toujours retrouver des survivants. À Catia Lamar, ville portuaire près de Caracas, plusieurs centaines d'entre eux tentent de sauver un homme de 43 ans qui a survécu une semaine dans les décombres. Le pays qui manque par ailleurs cruellement d'infrastructures pour faire face, les soignants sont obligés d'établir des hôpitaux de fortune dans des lieux pour le moins insolites, notamment dans un restaurant McDonald's de La Guaira, dans le nord du pays. Reportage de nos envoyés spéciaux Mélissa Barra et Jadel Khoury.
6: La cuisine et les photos de burgers affichées au-dessus du comptoir, c'est tout ce que les chirurgiens bénévoles ont gardé après avoir vidé le restaurant de ses tables. Le fast-food est resté intact après le séisme. Le docteur Fernando Jaimes en a donc forcé la porte.
7: En entrant, on a envoyé une vidéo à McDonald's pour leur montrer qu'on ne venait pas pour piller, mais pour s'abriter et recevoir des blessés. La direction a rétabli l'électricité et c'est comme ça que tout a commencé.
6: Pas question d'opérer ici, mais on y dispense les premiers soins. Avec une table de triage, une pharmacie de fortune, des matelas à l'étage pour les patients et la nuit, pour 30 soignants aussi. La docteure Mélanie Martinez en fait partie.
0: Nous recevons des patients atteints de maladies chroniques ou des personnes qui se sont blessées en fouillant les décombres. Hier, un homme souffrant d'Alzheimer est arrivé et il était porté disparu. Sa famille le croyait mort. On a réussi à contacter les proches qui sont venus le chercher.
6: Plus loin, la vétérinaire Laïda Garcia, une perfusion dans le bras, elle fait partie de l'équipe de secouristes.
8: Nous sortons tous les jours à la recherche d'animaux de compagnie. Il fait très chaud et je n'ai pas fait assez attention à moi. On a dû m'hydrater.
6: Au cœur de la dévastation, ce McDonald's est désormais le seul lieu climatisé à des kilomètres. Mélissa Barra, Jadel Khoury, La Guaira, RFI.
1: L'Iran, Martin, siffle la fin des pourparlers à Doha.
3: Des discussions indirectes et techniques entre les États-Unis et l'Iran, désormais terminées dans la capitale qatarienne, c'est ce que déclare Téhéran. L'Iran qui annonce qu'un canal de communication entre les deux parties sera mis en place ce jeudi pour signaler et recenser toute éventuelle violation du protocole d'accord. Jusqu'ici, tout se passe bien, assure lui Donald Trump. Parmi les points qui restent à discuter toutefois, la gestion du détroit d'Hormuz, mais aussi l'épineuse question des avoirs gelés. Téhéran qui espère la fin, au moins l'allègement de toute une série de sanctions, Nicolas Falaise.
9: Le Qatar, l'un des pays médiateurs, a la main sur plusieurs milliards de dollars d'avoirs iraniens gelés. Une partie des sommes que Téhéran espère recevoir en échange de concessions sur son programme nucléaire. Selon le chercheur Clément Terme, spécialiste de l'Iran, c'est l'un des nœuds les plus complexes de la négociation entre les États-Unis et la République islamique.
10: Il s'agit d'obtenir le dégel de ces fonds sans condition. C'est ça l'objectif de la République islamique. Et du point de vue américain, l'objectif, c'est de maintenir les prix du pétrole bas jusqu'au mid-terms, en reportant au plus tard possible le dégel des fonds pour ne pas avoir à faire face au Congrès, puisque certains des soutiens du président Trump ne sont pas favorables à ce dégel des avoirs iraniens. Donc, des deux côtés, il s'agit de gérer les contraintes politiques internes.
9: Aux États-Unis comme en Israël, les partisans de la manière forte contre l'Iran n'avaient pas digéré l'accord nucléaire de 2015, car à l'époque, il avait permis à Téhéran de bénéficier de la levée des sanctions. Asphyxiée économiquement, la République islamique a aujourd'hui un besoin urgent de rentrer d'argent, mais seul un nouvel accord nucléaire permettra le dégel des sommes bloquées dans des banques étrangères.
3: L'Iran qui a par ailleurs affirmé hier qu'il utiliserait une partie de ses avoirs gelés au Qatar pour acquérir des produits dont il a besoin, et qu'il existait un accord sur la base des besoins manifestés par Téhéran sans donner plus de détails. Le Qatar, pays médiateur dans le conflit, lui fait part ce matin de progrès très positifs entre les deux parties et annonce que les pourparlers reprendront après les funérailles d'Ali Khamenei.
1: RFI 7h08, à Paris comme à Marseille, où se rend aujourd'hui le Premier ministre français.
3: Sébastien Lecornu, attendu dans la cité phocéenne pour piloter une nouvelle cellule de crise alors qu'un nouvel épisode de canicule se profile dans l'Hexagone. Ce serait déjà le troisième épisode du genre depuis la fin du mois de mai. Et le groupe écologiste à l'Assemblée nationale dénonce l'impréparation du gouvernement et annonce à la surprise générale son intention de déposer une motion de censure pour sanctionner le gouvernement. Surprise diversement appréciée dans les couloirs de l'Assemblée, Victorien Villaume.
11: Dans une période assez peu porteuse pour les écologistes, front interne contre la secrétaire nationale, projet de primaire qui semble voué à l'échec, la canicule leur a redonné de la visibilité. Mais cette motion de censure découle d'une démarche très politicienne, dénonce la porte-parole du gouvernement Maud Bréjon. Le député du Bloc central Frédéric Valletoux est sur la même ligne.
12: Ça n'a aucun sens, on ne va pas renverser les gouvernements parce que pendant 10-15 ans, on a pris du retard dans l'ajustement de notre société à ces épisodes-là.
11: Concrètement, pour que Sébastien Lecornu tombe, il faudrait qu'en plus des écolos et de LFI, le RN et le PS votent la censure, ce qui semble bien mal embarqué. La députée socialiste Estelle Mercier.
13: Ce qu'on voit comme signal, le groupe écologiste, à mon avis, a beaucoup de sens. Pour autant, je ne suis pas sûre que l'outil motion de censure soit le meilleur outil actuel.
11: Les écologistes se défendent de tout calcul politique et parlent de l'incompétence du gouvernement. Sandrine Rousseau.
14: Quand on a été à ce point-là absent d'un épisode où tous les Français, je ne crois pas qu'il y ait un seul Français qui n'a pas souffert de cet épisode de canicule. La responsabilité d'un gouvernement peut être engagée.
11: Mais le bien fondé de cette démarche fait débat, y compris dans les rangs des Verts. Je ne suis pas favorable aux motions de censure paresseuses, confie une élue du parti de Marine Tondelier.
3: Une motion de censure qui pourrait être examinée la semaine prochaine à l'Assemblée nationale.
1: La France, Martin, où s'achève aujourd'hui le 9e congrès mondial contre la peine de mort.
3: Alors que les exécutions dans le monde n'ont jamais été aussi élevées depuis 1981, et ce malgré l'abolition de la peine de mort en Centrafrique, en Zambie et au Zimbabwe ces dernières années. Et si 114 pays l'ont officiellement aboli, ce n'est pas le cas du Japon, où Iwao Akamata est devenu une véritable figure, lui qui a passé plus de 40 ans dans le couloir de la mort avant d'être innocenté en 2024. Liberté retrouvée qu'il doit à sa sœur qui a lutté toute sa vie contre le système judiciaire japonais. Une sœur âgée de 92 ans nommée Hideko Akamata et que Nicolas Roca a rencontrée en marge de ce 9e congrès mondial.
15: Moi, je n'ai jamais songé à abandonner, confie dans un large sourire Hideko Akamata. Ses yeux rieurs, sa bonhomie tranche avec la dureté d'une vie dédiée à sortir son frère du couloir de la mort.
16: Tout est parti du fait qu'Iwao est innocent. Il n'a rien fait. On ne condamne pas à mort quelqu'un d'innocent. Mais nous avions épuisé tous les recours. Il ne restait que le procès en révision. Alors, il fallait simplement se battre pour l'obtenir.
15: Condamné en 1968, il est enfin acquitté le 26 septembre 2024, un jour gravé dans la mémoire de sa sœur.
16: J'étais extrêmement heureuse, tellement heureuse, il n'y a pas d'autre mot.
15: Mais Hideko Akamata refuse de s'arrêter là.
16: Vous voyez bien que je ne tiens pas en place, c'est mon tempérament. Je dois continuer à militer aujourd'hui pour venir en aide à toutes les victimes d'erreurs judiciaires, lutter contre la peine de mort. Tant que j'ai de la force, je continuerai à agir.
15: Une voix qu'elle veut porter à l'international comme dans son propre pays. Au Japon, la peine de mort est toujours en vigueur et reste soutenue par la majorité de la population.
3: Et le 9e congrès mondial contre la peine de mort qui s'achève lui ce jeudi à Paris.
1: On termine par cette terrible 86e minute au mondial, fatale aux équipes africaines.
3: À la Côte d'Ivoire d'abord mardi soir, c'est à la 86e minute qu'Erling Haaland a inscrit le but vainqueur de la Norvège. C'est au même moment du match qu'Harry Kane a hier enterré les espoirs congolais, l'attaquant anglais qui a inscrit un doublé pour une victoire 2-1 de l'Angleterre face à la RDC. C'est à la 86e minute encore une fois que la Belgique est revenue dans le match hier face au Sénégal. Le Sénégal qui menait 2-0 grâce à Habib Diarra et Ismaïl Assar. Mais au bout des prolongations, les Diables Rouges ont fini par retourner la situation et l'emporter 3-2 grâce à un pénalty de Youri Tielemans à la 125e minute. Une immense douche froide collective à Seattle et dans la fan zone de Dakar. Pauline Le Troquet.
17: C'est parce qu'il y a du monde, c'est pourquoi je ne peux pas pleurer. Sinon, à l'instant où je vous parle, j'ai mal au cœur.
18: À la 89e minute et l'égalisation surprise de la Belgique, la foule se fige, plongée soudainement dans la confusion. Junias réalise difficilement.
17: Je me sens bouche bée. On a cru gagner le match, on a cru dominer, mais à ma grande surprise, les choses ont changé.
18: Au coup de sifflet final, la fanzone s'est déjà vidée de ses supporters. L'amertume de la défaite est trop grande, comme pour Aïcha, malienne résidente au Sénégal.
19: Imagine, tu penses vraiment avoir un truc dans la main et tout d'un coup, quelqu'un te l'arrache. Le mal que ça fait, c'est ce que moi je ressens actuellement dans le cœur. Nous, le Mali, on a...

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1: L'heure du journal, bonjour Marion Cazanov.
3: Bonjour Andréane, bonjour à tous.
1: Deuil national au Venezuela.
3: La présidente a décrété 7 jours de deuil national après ce double séisme meurtrier du 24 juin. Le bilan continue de monter et les sinistrés doutent de la capacité du gouvernement à leur venir en aide. L'armée israélienne restera pour une durée indéterminée au Liban, en Syrie et à Gaza. Déclaration hier du ministre israélien de la Défense. À Gaza, cette armée continue d'ailleurs de grignoter du territoire au-delà de la ligne pourtant fixé par l'accord de trêve. Nouvelle attaque russe meurtrière en Ukraine alors que Kiev continue de viser le pétrole russe. Cela oblige Moscou à importer de l'or noir, notamment en provenance d'Inde. Et puis les léopards et les lions domptés au mondial de foot. Déception pour la RDC et le Sénégal, éliminés en 16e de finale après avoir pourtant mené au score. On en parle dans le journal des sports après cette édition.
1: Le Venezuela continue de compter ses morts.
3: Près de 2300 victimes selon le dernier bilan après le double séisme du 24 juin. Les secours poursuivent leurs recherches dans la poussière et les ruines. Les chances de retrouver des survivants sont désormais infimes, mais pas nulles. Un homme en vie de 43 ans a été repéré. Des sauveteurs tentaient ces dernières heures de l'extraire des décombres. Des milliers de personnes sont toujours portées disparues. Hier, la présidente par intérim Delcy Rodriguez a décrété un deuil national de 7 jours. Mélissa Barra, vous êtes notre envoyée spéciale au Venezuela avec Jadel Khoury. La présidente Mélissa a aussi promis une réponse rapide du gouvernement pour aider les sinistrés. Comment est reçu ce message ?
4: Eh bien, avec beaucoup de scepticisme, alors que cette période de deuil national vise à souder le pays dans la douleur, dans la résilience, au-delà des clivages politiques, beaucoup y voient une manière de noyer le poisson. Nous l'avons vu ces derniers jours, les autorités ont été dépassées par les événements, incapables de mener efficacement les opérations de secours ou de loger les sinistrés. Le relogement, c'est précisément l'un des points les plus critiqués. Il y a 50 centres d'accueil, mais pas la capacité d'héberger 12 000 déplacés. De très nombreuses familles se retrouvent à dormir dans des parcs ou sur des ronds-points, sous des tentes ou directement exposées aux intempéries. Lundi, un violent orage a frappé la région. Delcy Rodriguez a annoncé la création d'une commission présidentielle pour accélérer la réhabilitation puis la reconstruction des habitations. Mais un photographe nous le disait encore tout à l'heure, il y a des zones de La Guaira à l'intérieur des terres que les secours n'ont même pas encore atteintes. Alors quand le gouvernement annonce avoir, je cite, ordonné de passer à la vitesse supérieure, les habitants s'interrogent, d'autant plus que toute la réponse humanitaire repose en ce moment sur l'aide internationale et la solidarité.
3: Mélissa Barra, envoyée spéciale de RFI au Venezuela avec les moyens techniques de Jadel Khoury.
1: On reparle, Marion, de la situation au Venezuela, des moyens du gouvernement pour faire face à cette crise avec notre grand invité international, le journaliste vénézuélien en exil, Carlos Castillo, entretien avec Clotilde Dumais. Après ce journal, une pause dans les négociations Iran-États-Unis.
3: Elles reprendront après les funérailles de l'ayatollah Ali Khamenei, tué au premier jour des frappes israélo-américaines. Des funérailles qui débute samedi et pour plusieurs jours. Des discussions indirectes ont eu lieu au Qatar. Doha se félicite d'ailleurs ce matin de progrès positifs. Les deux parties viennent de mettre en place un canal de communication pour signaler et recenser les violations du protocole d'accord signé mi-juin et destiné à mettre fin à la guerre sur tous les fronts, notamment au Liban. Le Liban, où l'armée israélienne reste déployée dans le sud, elle le restera au Liban, donc en Syrie et à Gaza, pour une durée indéterminée, a dit hier le ministre israélien de la défense Israël Katz.
1: Et à Gaza, l'armée israélienne grignote toujours plus de territoire.
3: Il y a pourtant une ligne jaune instaurée au moment du cessez-le-feu et fixée dans le cadre du plan de Donald Trump pour mettre fin à la guerre. Une ligne que les Palestiniens n'ont pas le droit de franchir. Des Palestiniens qui assistent donc impuissants à cette avancée israélienne et à toutes les menaces qu'elle comporte. Reportage à Marazi, dans le centre de Gaza. Signé Rami Almegari avec Abla Jounaidi.
5: Aux abords de terres agricoles.
0: agricoles et de fermes désormais désertées, une femme anonyme passe avec sa fille. Sa maison en plein champ, elle ne l'occupe plus que la nuit venue.
5: On a peur, beaucoup plus qu'avant. C'est horrible de devoir abandonner sa maison.
0: À Gaza, la ligne jaune n'est pas indiquée partout. Mais un bloc jaune apparu du jour au lendemain, des pelleteuses qui s'affairent, des habitants tués, sont autant de signes que cette nouvelle frontière, telle que l'a décrite le chef de l'armée israélienne, se rapproche. Mohamed El-Najjar est l'ancien maire de Merazi.
6: Au début, on pouvait à peu près bouger, disons dans un périmètre suffisant. Mais maintenant, on reste bien autour de chez soi. On ne peut même pas aller au village d'à côté. Plus ces zones jaunes se rapprochent, plus on se sent sous surveillance. On est anxieux. On ne peut pas vivre normalement. La menace est permanente. On entend le bruit des tirs sans savoir d'où ça vient.
0: Comme les pêcheurs bravant la mort au large, Khalil El-Bchiti s'aventure encore dans son champ.
7: Ma maison est à moins de 100 mètres du bloc jaune. Je n'y habite plus depuis le début de la guerre. Mais quand j'arrive à avoir de l'eau, tous les deux ou trois jours, je vais arroser mes arbres.
0: Censée être temporaire, la ligne jaune s'étend vers l'ouest, s'érisse de fortifications, une violation du droit international, autant que des termes du plan de paix de Donald Trump.
3: Un reportage de Rami Al-Megari à Gaza avec Abla Jounaïdi. La nuit troublée par une nouvelle attaque russe à Kiev, des explosions ont retenti dans la capitale ukrainienne. Au moins 10 personnes ont été tuées, 56 blessées. Des bâtiments résidentiels ont été détruits. La veille, le président Volodymyr Zelensky disait craindre une attaque de grande envergure de la Russie.
1: L'Ukraine, elle, frappe le pétrole russe.
3: Avec des dizaines d'attaques sur des dépôts, des raffineries ces dernières semaines. Et l'impact se fait ressentir dans le pays avec des pénuries plus ou moins importantes, des fils qui s'étirent dans les stations essence. La Russie est contrainte même d'importer du carburant. Et surtout en ce moment où la période des récoltes commence. Dimanche dernier, le président russe Vladimir Poutine avait admis qu'il y avait des pénuries. Il avait promis aussi qu'il était en train d'y remédier, Aurélien Devernois.
8: Selon l'agence Reuters, la Russie s'apprêterait à importer au moins 400 000 tonnes de carburant tous les mois, la demande étant particulièrement forte en été. Elle s'approvisionne déjà en Biélorussie et un accord aurait été trouvé avec le Kazakhstan. Mais au-delà de ces pays limitrophes, Moscou commencerait également à se fournir en Inde. Un aveu de faiblesse pour l'économie russe, explique Thierry Bross, spécialiste des questions énergétiques.
9: Quand vous allez devoir acheter vos produits pétroliers à l'Inde, eh bien c'est l'Inde qui va faire la marge de raffinage. Donc c'est l'Inde qui s'enrichit, c'est l'Inde qui va vous acheter du pétrole et qui va ensuite vous revendre des produits pétroliers plus chers.
8: Mais la Russie n'a guère le choix, car rebâtir son système de raffinerie va prendre du temps. Pour plusieurs raisons.
9: Dans une raffinerie, vous avez des outils de raffinage qui sont extrêmement complexes et qui sont souvent sous technologie occidentale. Et puis, vous avez aussi ce qu'on appelle des catalyseurs. Et ça, encore une fois, l'Occident maîtrise ces technologies. La Russie ou la Chine les maîtrise moins bien.
8: Des importations amenées à augmenter si l'Ukraine maintient l'intensité de ses attaques sur les infrastructures pétrolières russes, au moins 50 ces trois derniers mois. Sauf à faire des choix drastiques, les ventes de carburant en particulier ont ainsi été suspendues depuis 10 jours en Crimée.
1: RFI 6h08 à Bamako et Ouagadougou, le Mali et le Burkina Faso quittent la CPI.
3: Les deux pays ont acté leur retrait de la Cour pénale internationale quelques semaines après le Niger. C'est donc tous les pays de l'AES, l'Alliance des États du Sahel, qui actent ce retrait de l'institution et il sera effectif dans un an, Stéphanie Mopa.
10: En passant à l'acte, Bamako, Niamey et Ouagadougou ont tous trois dénoncé une cour qui serait à leurs yeux instrumentalisée à des fins politiques au détriment de l'impartialité et de l'objectivité. L'Alliance des États du Sahel, une coalition des trois pays avait annoncé ce retrait en septembre dernier, mais sans jamais formaliser la décision. C'est désormais chose faite. À l'époque, l'AES disait vouloir créer un tribunal sur le Sahel. La présidence de l'Assemblée des 125 États membres de la Cour a invité les trois États à rester et débattre en son sein. Elle leur a aussi rappelé leurs obligations, car le retrait ne sera effectif que dans un an. C'est ce que prévoient les textes de la Cour pour empêcher des États de partir en réaction à des poursuites judiciaires. Durant cette année, ils ont l'obligation de continuer à coopérer avec la CPI. L'enquête sur les crimes commis au Mali en 2012 et 2013 lors de l'occupation du Nord et de Tombouctou n'est pas close. La Cour a aussi des programmes de réparation pour les victimes. En se retirant de la CPI, Bamako, Niamey et Ouagadougou a fait affaiblissent la position de l'Afrique au sein des États membres de la CPI, une assemblée qui régit la Cour, chargée notamment d'élire ses juges et procureurs. Le groupe Afrique passerait de 33 à 30 États, mais resterait néanmoins majoritaire. Stéphanie Maupas, l'AE, RFI.
1: En France, Mario, les prisons de plus en plus surpeuplées.
3: Et c'est le constat de Dominique Simoneau, la contrôleure générale des lieux de privation de liberté. Le nombre de détenus ne cesse de progresser et toujours pour le même nombre de places, Alice Froussard.
11: D'ici septembre, en France, le nombre de détenus pourrait atteindre les 90 000, le tout pour 63 000 places. Aucune amélioration, donc, depuis un avis relatif à la surpopulation carcérale publié en 2023. Au contraire, la situation n'a cessé d'empirer, la suroccupation a gagné tous les établissements pénitentiaires visités. Il est même question de 7 500 matelas au sol et tout ce que cela implique pour les détenus.
12: Ça veut dire d'abord, au temps de la canicule, étouffé.
11: Dominique Simoneau est la contrôleuse générale des lieux de privation.
12: Deuxièmement, c'est être bouffé par les nuisibles. Parce que vous avez les cafards qui courent partout, les punaises de lit. C'est épouvantable. Leurs bras, leurs jambes, bouffés par les insectes, des rats dans les cellules. Comment vous voulez que les gens ne sortent pas fous de rage de là-dedans.
11: La surpopulation carcérale entraîne aussi une réduction des promenades ou des activités. Puisque les surveillants manquent, les détenus ont peur, la violence augmente.
12: C'est effarant ce que ça peut entraîner, comme ça peut tout gangréner.
11: Dominique Simoneau regrette surtout l'inaction politique, le constat. Et là, le ministre de la Justice parle de cette indignité, mais ne fait rien, dit-elle.
12: C'est pour ça qu'on voudrait une loi qui est une force contraignante. Malheureusement, l'année présidentielle ne se prête guère au courage.
11: Et dans un soupir, elle le rappelle, on est entendu, mais pas jusqu'au bout.
3: La France se prépare à une nouvelle vague de chaleur, la troisième alors que l'été ne fait que débuter. Le Premier ministre Sébastien Lecornu se rend aujourd'hui à Marseille, dans le sud-est, pour présider une cellule interministérielle de crise.
1: Marseille qui accueillait hier la star mondiale du reggaeton.
3: Oui, Bad Bunny était hier au Vélodrome dans le cadre de sa tournée mondiale. Il sera ensuite ce week-end à Paris. Paris lui rend déjà hommage avec un hommage bien rare d'ailleurs. Il a droit à sa statue de cire au musée Grévin. Elle a été montrée pour la première fois hier et Fatou Lordiou Diouf y était.
13: Pour la première fois, un artiste de musique latine entre au musée Grévin à Paris, Bad Bunny. Sa statue est installée entre celle de Lady Gaga et de Michael Jackson. Elle détonne, avec son air nonchalant, habillé d'une chemise légère et assis sur une chaise de jardin en plastique. Un hommage aux origines de l'artiste, selon le directeur général du musée, Yves Delhomo.
14: On a voulu vraiment le représenter à Porto Rico, qui reste un emblème de Porto Rico, donc dans la végétation portoricaine. Ça correspond aussi à l'image de sa tournée, de son album, des Bitirar Mas Photo. Et nos visiteurs nous le demandaient, et c'est pour ça qu'il arrive à Grévin.
13: La star du reggaeton, style caribéen qui mélange influence hip-hop et reggae, est l'artiste musical le plus écouté dans le monde en 2025. Tony, un fan, n'a pas pu obtenir de place pour un de ses concerts. Il scrute la sculpture.
15: Je trouve que c'est ressemblant. Je suis assez satisfait de la tenue. Je trouve qu'il est bien représenté. J'ai un peu de mal au niveau des yeux, mais dans l'ensemble, je trouve qu'il est bien représenté.
13: Si Bad Bunny touche un certain public, c'est aussi pour ses positions anti-Trump et son engagement anti-colonial depuis le début de sa carrière.
3: Voilà un peu de Bad Bunny pour terminer ce journal. Bad Bunny.
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0: plongés quelque part, qu'on ne peut pas tout comprendre bien sûr, mais qu'au moins nous sommes les premiers témoins de ce qui nous est arrivé. Et puis parfois cette certitude se fissure, un souvenir revient, un fragment, une image, une sensation aussi, quelque chose qui ne dit pas seulement « Tiens, est-ce que tu te rappelles ?» mais plutôt « Qui étais-tu pendant toutes ces années où tu ne savais pas ?» Alors la question n'est pas seulement celle de la mémoire, elle est plus intime et plus troublante. Comment se raconter quand une partie de soi revient en retard ? Comment faire confiance à son propre récit quand on découvre qu'il avait une pièce manquante ? Et comment continuer à vivre, non pas malgré ce qui revient, mais avec cette étrange vérité, parfois ce qui nous protège, nous empêche aussi de nous rejoindre complètement. On parle beaucoup de reconstruction, mais reconstruire, ce n'est pas revenir exactement à l'endroit où l'on était avant. D'abord parce que cet endroit n'existe plus tout à fait, et puis parce qu'après certains événements, on ne cherche pas seulement à réparer, on cherche à comprendre comment vivre avec une vérité nouvelle sans qu'elle prenne toute la place. Reconstruire parfois c'est autre chose, c'est apprendre à ne plus se réduire à ce qui a eu lieu. C'est trouver des gestes quand les phrases ne suffisent pas. C'est remettre du mouvement là où quelque chose s'était figé. C'est reprendre possession d'un corps qui avait gardé des informations avant même que la pensée ne puisse les formuler. Ce matin, dans le grand format, dans le dernier grand format, je reçois Cécile Hélin. Cécile, pour vous en dire quelques mots, a été professeure en BTS Tourisme. C'est aussi une mère. Et puis un jour, dans sa vie d'adulte, un souvenir d'agression sexuelle est revenu. On en parlera parce qu'elle a accepté de l'évoquer, parce que cela fait partie de son parcours. Mais attention, sans réduire Cécile à ce qui lui est arrivé. Depuis, elle a quitté l'enseignement, mais pas la transmission. Aujourd'hui, elle accompagne des groupes autour de la médiation, de la danse intuitive, du collage et puis de la reconnexion à soi. Surtout, c'est ce dont on va parler. Elle monte aussi sur scène avec une parole très vive, drôle, frontale, jamais vraiment dans la demi-mesure. Et peut-être que c'est ça qui nous intéressera aussi ce matin. Non pas chercher une méthode, ni une morale, ni une belle histoire de résilience, mais comprendre comment une femme compose avec ce qui revient, comment elle transforme en fait sans effacer, comment elle transmet sans promettre de réparer, comment elle invente à sa manière des espaces où le corps, les images, le rire, le groupe, le mouvement peuvent venir dire autre chose que la blessure. Parce qu'il n'y a pas une seule manière de se reconstruire, il y a ce que chacun invente avec ce qu'il est, avec son tempérament, ses contradictions et puis ses outils. Chez Cécile, cela passe par le corps, je crois, par les images, par le groupe, par la scène aussi. Il ne s'agit pas là d'une recette, mais plutôt peut-être d'une façon de remettre de la circulation là où quelque chose s'était figé. Peut-être que continuer, parfois ce n'est pas redevenir ce qu'on était avant, c'est accepter de rencontrer celle qui était restée quelque part en attente de pouvoir revenir. Cécile, bonjour, merci d'être avec moi.
1: Merci Margot, je suis vraiment touchée par le portrait que tu viens de faire et c'est vraiment très, très bien résumé, je crois que tu as bien capté en fait. Hein.
0: Bah, peut-être tu vas me le dire, c'est le grand format de votre émission quotidienne, c'est un portrait, je suis Margot et je suis très heureuse aujourd'hui d'ouvrir le micro à Cécile Hélin.
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0: Et c'est sur l'autre radio. Alors Cécile, avant d'entrer dans tout ce qui fait ton parcours, j'aimerais te laisser te présenter comme tu as envie de le faire aujourd'hui. Qui est Cécile, si tu devais te raconter sans choisir une seule case, puisque ce n'est pas une seule case.
1: Oui, alors bien, je m'appelle Cécile Hélin. Aujourd'hui, j'ai 44 ans, on est le 12 juin, c'est rigolo. Et en fait, en effet, moi, j'aime pas me mettre dans une seule case, puisque je trouve que chaque individu est complètement pluriel. Et donc, je suis à la fois une maman, une femme qui profite en fait de ses passions, qui s'accorde en fait de vivre pleinement ce que j'ai envie de vivre à travers le stand-up, la radio et l'art thérapie. Et en fait, je compose avec une vie avec plein de choses dedans et en fait, je crois que je m'ennuierais très très fort si on me mettait que dans une case et que j'avais juste un truc à faire.
0: Il y a quelques années, ta vie, elle avait une forme assez installée. Tu étais, je le disais, mère, tu l'es toujours, hein, professeur. Qu'est-ce qui te tenait debout à ce moment-là? Qu'est-ce qui te définissait avant qu'il y ait justement un certain tournant dans ta vie?
1: Alors en fait, avant, j'étais vraiment, j'avais

0: J'ai toutes les cases. Hein. La mère de famille, mariée, je faisais du sport. Enfin, je faisais du sport et du coup, tu sais, il faut avoir un... Il faut être gainé dans la vie, il faut être une femme active, donc avec un métier, une profession. Enfin, en fait, je correspondais à toutes les injonctions de la société, quoi. J'étais vraiment dedans et ça roulait, enfin voilà. Et d'un coup, eh bien, j'ai une image qui m'est revenue d'un souvenir traumatique de ma petite enfance et c'est venu me polluer dans ma vie de bien installée, tranquille, tout roulait, puis d'un coup, c'est venu me polluer. Et donc, ah oui, je raconte, je déroule. En fait, je vivais une période assez active de ma vie puisque je préparais une compétition d'aviron. J'avais beaucoup de travail, je préparais un spectacle. Enfin, je me lançais vraiment dans le stand-up. Et du coup, j'avais une charge mentale un peu dingue. Et je sais pas, ça a peut-être court-circuité comme ça à l'étage dans la tête. Je sais pas du tout pourquoi. Et une image est venue me polluer. Voilà, il s'agissait tout simplement d'un slip kangourou blanc avec un sexe en érection dedans. Et je ne comprenais pas d'où venait cette image, mais elle me faisait très très peur. Et donc, après j'ai développé plein de choses, enfin vraiment du stress. Et en fait, j'ai rencontré donc un psy qui m'a emmenée vers une technique qui s'appelle l'EMDR. Et l'EMDR, en fait, à partir d'une image ou d'un trauma ou d'une chose qui vous envahit, eh bien, on peut aller tirer le fil et permettre au souvenir eh bien, de s'exprimer et de lever l'amnésie traumatique. Parce qu'en gros, j'ai vécu une amnésie traumatique de 37 ans. Voilà, donc pendant 37 ans, tu crois quelque chose et puis finalement, tu te réveilles et tu découvres une autre réalité de ta toute petite enfance. Donc là, bah, ça a été un peu une déflagration dans ma vie. Et j'ai eu énormément de chance parce que j'ai été bien accompagnée par des super thérapeutes. Okay. Et c'est ça ma chance, en fait.
1: Ce qui est parfois difficile à comprendre pour ceux qui n'ont pas du tout vécu ça, c'est qu'un souvenir traumatique donc peut rester vraiment enfoui longtemps. Toi, comment tu as vécu ce décalage, découvrir justement quelque chose de ta propre histoire, alors que ta vie était déjà justement... très construite, c'est un choc, on peut parler de choc.
0: Ouais, en fait, c'est un choc qui vient rebattre les cartes, qui vient en fait te faire aussi comprendre rétrospectivement plein d'événements de ta vie, des comportements que tu ne comprenais pas sur différents sujets, aussi bien sur mon rapport au corps, sur la sexualité, sur la petite enfance aussi. Et donc, j'ai compris plein de choses de mon comportement suite à cette compréhension de cette pièce de puzzle qui manquait en fait.
1: Je disais en introduction, est-ce que des fois retrouver une pièce manquante, c'est se retrouver enfin, ou est-ce que quand on retrouve cette pièce manquante, on se sent peut-être soudain très étranger à soi-même ?
0: Eh bien, c'est une très bonne question. Oui, on peut se retrouver complètement étranger à soi-même parce qu'on se dit, mais en fait, j'ai grandi sur des fondations qui sont pas celles que je pensais. Et donc, ça chamboule complètement. Mmh. Et en même temps, cette amnésie traumatique, elle m'a vraiment protégée. Donc, je remercie vraiment mon cerveau d'avoir court-circuité et d'avoir tout oublié parce que je pense que ça nous permet de survivre à des événements qui sont trop durs à vivre.
1: Quand un trauma refait surface, il touche pas seulement la mémoire, il touche aussi le corps, les relations, la confiance, le quotidien. Chez toi, ça a touché un petit peu tous ces endroits-là, en fait, du jour au lendemain.
0: Ouais, tout à fait. En fait, c'est comme si mon corps, il s'était réveillé d'un coup de ce trauma et du coup, mon épaule s'est complètement bloquée. Donc, mon épaule, en fait, elle était hyper douloureuse. Elle se réveillait, on ne sait pas d'où. Et même en allant chez les docteurs, faire des radios, des IRM, des scanners, j'étais un peu la malade imaginaire en disant, attendez, ça va, en fait, il n'y a pas grand-chose. Et moi, c'était des douleurs dingues dans mon corps, quoi. Et qui se réveillent d'un coup, donc c'est... On ne sait pas d'où ça vient, quoi. Et ça se réveille. Et donc, en fait, ouais, le corps, il se met à parler parce que lui, en fait, il ne peut pas te trahir. En fait, il dit vraiment les choses. Parce que si tu n'as pas les mots pour le dire, ton corps, il s'exprime.
1: Je le disais tout à l'heure, tu étais professeur. Ouais. Tu as fini par quitter ce métier. Mm-hmm. C'était quoi ? Un départ, une rupture, une nécessité, une libération de quelque chose ? Ou c'est un peu tout ça à la fois ?
0: C'est un peu un mélange de tout ça. Ouais. En fait, quand le trauma s'est réveillé il y a quelques années, eh bien, j'ai été très bien accompagnée. J'ai découvert vraiment des thérapies aussi bien des thérapies conventionnelles et des thérapies autres. Et grâce à ce parcours de reconstruction, je me suis dit, waouh, en fait, en gros, je rigole en disant ça, mais des fois, tu ne survis pas à ce genre d'événement et quand ça se réveille, bah, soit tu as envie d'aller sauter par la fenêtre, ou soit tu te dis, bah, non, en fait, je vais travailler sur moi et je vais avancer. Mais c'est hyper douloureux. Donc, en fait, je me dis, moi, j'ai failli me dire que je me supprime parce que j'en pouvais plus. Et grâce à vraiment à plein de très bons thérapeutes et à un très bon soutien de la part de mes proches, eh bien, j'ai décidé d'avancer et de traverser toutes ces parts d'ombre de moi. Et donc, c'est pour ça aujourd'hui que je suis là. Et comme je suis intimement mais convaincue qu'on peut survivre à des choses terribles, j'en suis convaincue dans mon corps, dans mon âme, dans ma chair, eh bien, tous les outils qui m'ont permis de me relever, eh bien, aujourd'hui, eh bien, c'est moi qui les propose dans mes ateliers, dans mes parcours d'accompagnement auprès des personnes qui le souhaitent. Donc, oui. À travers la créativité, la création, à travers le collage, le modelage d'argile, la danse intuitive, c'est comme de la danse-thérapie. Et comme je suis convaincue par ces outils, eh bien, je les propose. Et donc, j'ai quitté l'enseignement pour pouvoir m'installer et proposer ça. C'est comme si j'avais besoin de passer le relais, quoi.
1: Quitter une forme de première transmission de savoir par une autre qui prenait tout son sens à cette étape de ta vie, finalement.
0: Ouais, ouais. Ouais, c'est ça.
1: Donc aujourd'hui, tu le disais, tu proposes des séances. Donc il y a de la méditation, de la danse intuitive, il y a la notion de reconnexion à soi. Ça, je pense qu'on va y revenir, ça m'intéresse. Dedans, effectivement, tu utilises plusieurs formes d'art pour permettre ça. Avant de parler des outils, j'aimerais comprendre ton intention. Qu'est-ce que toi, tu cherches à ouvrir chez les personnes qui viennent à toi? On vient, j'imagine, de tout horizon, avec toute problématique. C'est accessible à tout le monde?
0: Voilà, en fait, c'est accessible à tout le monde et en fait, je trouve ça formidable d'aller chez, par exemple, le psychologue parce que tu parles, mais quand t'as pas les mots, quand t'arrives pas à verbaliser et que c'est plus grand que toi, c'est très très compliqué en fait d'aller mettre des mots précis sur ce que tu ressens et c'est tellement le bazar dans ta tête que tu les as pas les mots. Eh bien, en fait, de manière intuitive, ton inconscient, enfin, toi-même, tu le sais, grâce à l'art, à travers des collages, des dessins, de manière intuitive, eh bien, tu vas pouvoir vraiment t'exprimer et mettre sur le papier de manière tangible ce qui se passe à l'intérieur de toi et aussi bah, voir toutes les ressources que tu as. Donc, c'est pour ça que l'art, de manière très différente, hein, parce qu'il y a l'écriture, il y a aussi l'oralité, enfin, le fait de s'exprimer à l'oral, il y a tous ces médiums artistiques qui te permettent d'avancer à tous les niveaux, en fait. Et peu importe quel âge tu as, si tu es créatif ou imaginatif, on s'en fiche complètement. En fait, le but ici, c'est juste de laisser venir et se lâcher prise. Il est hyper complexe dans notre société qui te dit « tu dois faire du beau, tu dois faire ci, tu dois faire ça ». Et en fait, là, dans l'art thérapie, il n'y a aucune injonction. C'est-à-dire que tu laisses venir ce qui est, ce qui te traverse. Et c'est hyper beau de laisser s'exprimer ou traverser par des choses quand tu n'as pas les mots, quoi.
1: Le mot reconnexion à soi est de plus en plus utilisé dans notre époque, des fois presque galvaudé même. Concrètement, pour toi, ça veut dire quoi? Comment est-ce qu'on sait qu'on s'est éloigné de soi même?
0: Eh bien, en fait, il y a le pôle de la société avec toutes ces injonctions. C'est peut-être bateau ce que je raconte, mais on te demande d'être un bon individu, une bonne mère. On paye bien ses impôts, on travaille bien, on est une working. On est tout, quoi. En fait, il y a toutes les cases à cocher. Et c'est hyper complexe. Et la reconnexion à soi, en fait, c'est juste... de prendre du temps avec soi-même et de se regarder en face, et c'est hyper dur parce que se reconnecter à soi aussi, c'est accepter ses parts d'ombre, c'est-à-dire qu'on essaye toujours d'être la meilleure partie de soi-même, mais aussi il faut accepter que l'on ait des failles et des faiblesses, et ça dans notre société, eh bien, d'avoir ne serait-ce que des faiblesses, des moments de burn-out et tout ça, on passe pour quelqu'un de fragile. Et on est même stigmatisé, oh la pauvre, elle est fragile, elle a vécu un burn-out, elle a vécu un machin, un truc. Et au final, accepter ça, être authentique avec soi-même et arriver en fait à être authentique avec soi-même, ça veut dire qu'on arrive aussi à l'être en face des gens, de ses proches. Et ça, en fait, moi, ça a été hyper complexe de me dire, écoutez, les gars, là, je viens de vivre un truc hyper dur, ça vient de se réveiller. Et moi, là, j'étais une femme vraiment super badass. Enfin, je cochais toutes les cases, hein. Vraiment. J'étais au top, au top, au top. Tu sais, sur le papier glacé, ça allait super. Et dans les faits, j'étais complètement démolie. J'avais envie de me foutre en l'air et de dire à mes amis, à mes proches, ma famille, je vais très, très mal. Je vais vraiment très, très mal. Là, il va falloir que je sois accompagnée et tout ça, et je traverse une période hyper complexe de ma vie, et ben je le cachais, j'arrivais pas à le dire, j'arrivais pas à dire en fait je vais très mal, j'arrivais pas, je le cachais quoi. Puis à un moment, bah, c'était plus fort que moi, bah voilà, j'ai tout lâché, puis j'ai dit bah voilà, je vais très mal. Et aussi en fait, pour les proches, on peut pas leur en vouloir, on peut pas leur en vouloir, mais c'est d'une violence inouïe de recevoir mon histoire. Elle est violente, elle chamboule, et à l'heure actuelle en France, avec tout, on est pédo-friendly. Voilà, c'est très très complexe de pouvoir s'exprimer librement sans faire violence aux gens. Et moi, je savais qu'à chaque fois que je témoignais moi-même de mon histoire, eh ben, ça faisait des réactions en face. Et les gens aussi, j'ai dû accepter que bah, des proches ou des gens, c'est tellement violent que c'est pas de leur faute. Ils savent pas réagir. Ils savent pas réagir. Ils te regardent en disant « Ah !» Et je peux pas leur en vouloir, en fait. Ils ont même pas été, ils sont tellement choqués du truc qu'ils savent pas recevoir l'info, donc du coup ils préfèrent se couper et ils te disent ah oui d'accord, ok d'accord, et puis c'est tout quoi.
1: Est-ce qu'il y a une réaction, certains mots que t'aurais aimé entendre toi lorsque tu as enfin réussi à trouver les tiens justement pour raconter, pour
0: ouais, j'ai jamais pensé.
1: Je crois que c'est même dur de se dire qu'est-ce qu'on attend, qu'est-ce qu'on...
0: Ouais, bah en fait c'est tellement à l'intérieur de nous que tu vois, par exemple, quand j'avais c'est affreux de dire ça, je parle de suicide à la radio. En fait, quand j'avais envie d'en finir, je me suis pointée aux urgences psychiatriques de Laval et tout. J'ai dit bonjour, j'en peux plus, je veux partir. Comment allez-vous procéder, madame, pour vous supprimer le chat ? Je sais pas. Ce n'est pas une crise suicidaire. Vous pouvez rentrer chez vous. Alors, je suis repartie avec mon petit kangou chez moi et tout ça. Donc, par exemple, là, aux urgences psychiatriques de Laval, par exemple, j'aurais aimé qu'on me dise « On a entendu votre souffrance et on va faire quelque chose, quoi. » Et après, ils m'ont dit bah, « En plus, moi, j'ai la chance, bah, je suis mariée, j'ai un salaire, tout ça. Donc, je pouvais aller dans le privé me faire soigner. » Tu vois. Et donc, c'était hyper dur. Donc, c'est plutôt aux côtés des soignants que j'ai eu des difficultés, parce que comme c'est leur métier, et, bah, je leur en voulais à eux. Mais pour les proches, ce que j'avais besoin d'entendre, c'était bah, juste peut-être bah, « J'ai entendu ce que tu as dit. » Et qu'ils me disent « Je suis désolée, je n'ai pas les mots. »
1: Oui, dire des fois qu'on n'a pas les mots, c'est déjà ne pas être, avoir une réaction et pas...
0: Ouais, de dire bah, « J'entends, mais bah, je peux pas... le comprendre complètement, quoi.
1: Bien sûr.
0: Ouais, mais je leur en veux pas du tout, hein, les potes, la famille.
1: Je te propose qu'on essaye d'entrer justement dans une de tes séances. Tiens, si j'arrive dans un de tes ateliers sans rien connaître, puisque je te l'ai dit honnêtement, moi, super. Tout ce qui est méditation, ouais. J'ai jamais en fait trop expérimenté ça. Qu'est-ce qui se passe d'abord ? Comment tu crées, toi, justement, ce cadre suffisamment libre, mais aussi suffisamment, j'imagine, sécurisant, puisque oui. C'est tout ça qu'il faut, je pense, pour réussir à avoir ce lâcher-prise dont tu parlais tout à l'heure.
0: Tout à fait. Alors, en fait, les petits groupes sont constitués de personnes qui ne se connaissent pas forcément. Et en fait, dès le début, j'instaure un cadre. En fait, je ne vais pas vous faire signer une charte de bienveillance, mais pour moi, c'est automatique, donc je le dis à l'oral. Tout ce qui se passe ici, ça va rester entre nous. On va vivre peut-être un moment de vulnérabilité tous ensemble. Et on a le droit. Et déjà, je félicite les gens d'avoir passé le pas de venir s'accorder un moment, un atelier créatif et bien-être. Et donc, dès le début, je dis ça. Et après, en fait, on commence par une méditation guidée. Il ne faut pas s'appeler Bouddha, parce que c'est vraiment accessible à tous, et je vous guide avec le son de ma voix, et puis on entre dans la méditation. Et puis ensuite, eh bien, on est dans un moment intuitif. Alors ton corps, il sait, tu vas découper intuitivement des images, tu ne sais pas pourquoi, et tu vas les coller de manière intuitive aussi sur ton document. Et en fait, c'est un vrai processus, c'est-à-dire qu'à travers ce travail qui a l'air complètement bateau, mais il y a quelque chose qui se passe. Et tu te reconnectes avec toi-même. C'est un moment, toi et toi-même. Et en fait, les gens, c'est marrant parce que dès le début, je leur dis, voilà, il n'y a aucun ordre, aucune injonction, il n'y a rien. Et ça les insécurise au possible. Ils disent, comment ça ? Je dois mettre à droite, à gauche, quel est le format ? Je dois découper, nanana. Et je suis là, non, en fait, justement, il n'y a pas d'ordre. Mais non, mais je fais comment ? Alors déjà, rien que ça, tu vois un peu la personne où elle en est avec, avec sa vie, où elle a besoin d'un cadre sécurisant et d'être très accompagnée. C'est, tout est information, en fait.
1: Bien sûr.
0: Ouais.
1: Donc, tu nous as très gentiment proposé d'expérimenter une séance avec toi.
0: Ouais.
1: Parce qu'on entend nos deux voix, là, parce que l'auditeur de l'autre radio n'a pas les images. Mais en fait, il y a quelqu'un avec nous autour de la table. C'est Clément. Donc ça, c'est une voix que l'auditeur de l'autre radio, maintenant, connaît très, très bien. Je te dis quand même bonjour, Clément. Merci
2: bonjour.
1: De participer avec nous.
2: Bah, j'ai envie d'expérimenter.
0: Super, Clément, j'adore les cobayes.
1: Donc là, on est dans le studio de l'autre radio. C'est une atmosphère un peu particulière, mais justement, tout de bienveillance et je suis très contente de passer ce moment avec toi. Cécile, je te laisse prendre les rênes en fait de ce qui va se passer maintenant si tu veux.
0: Je vous invite à prendre de très grandes inspirations et expirations.

Je vous invite à fermer les yeux et à prendre ce temps pour respirer. Vous êtes ici assis, le dos droit. Prenez le temps de vous poser, de vous déposer sur la chaise. Prenez conscience de chaque partie de votre corps, au contact de la chaise et du sol. Et continuez à respirer à votre rythme, sans forcer. Amplifiez votre respiration jusqu'à respirer par le ventre. C'est l'abdomen qui se remplit et se vide au fil de notre inspire et de notre expire. Une fois libéré la respiration, on va prêter attention aux diverses parties de votre corps. Peut-être tu ressens des tensions ou peut-être pas. Inspire profondément, expire lentement. Vous pouvez laisser vos pieds s'enfoncer dans le sol. Vous les ressentez pleinement. Relâchez vos orteils, le dessus du pied, votre cheville, puis tout doucement, la détente s'installe dans vos mollets. Vos genoux se détendent et se relaxent. Et puis, on arrive au niveau des cuisses, qui sont bien posées sur cette chaise. La détente s'installe également dans votre bassin, dans vos reins. Une onde de relaxation arrive dans vos hanches, dans le bas du dos. Et tout doucement, elle arrive dans le haut du dos. Sentez vos épaules se détendre. Et continuez à respirer tranquillement à votre rythme. Vous détendez maintenant vos bras, vos coudes, vos avant-bras, vos poignets, vos mains, vos doigts. Tout est détendu. Prenez le temps d'apprécier la détente qui s'installe dans votre corps. Votre corps apprécie ce moment que vous lui offrez. Tout est détendu. Relâchez votre cou. Desserrez la mâchoire, les lèvres. Votre front est détendu, vos sourcils, vos yeux, vos oreilles, votre visage entier. C'est tout votre corps qui est lourd, détendu. En paix. Ressentez cette onde de détente qui vous envahit lentement. Votre souffle est naturel, profond, silencieux. Sentez le flux et le reflux de l'air qui imbibe et qui fait disparaître vos tensions. J'inspire la détente, j'expire les tensions. Vous êtes ici et maintenant dans le calme. Vous pouvez même imaginer flotter comme une plume dans l'air, en laissant passer chacune de vos pensées comme un nuage. Ne la suivez pas, ne le suivez pas ce nuage, ne le jugez pas. Restez dans ce silence. Respirez. Soyez.

0: Donc là, on vient de terminer une comment on dit, donc c'est du collage,
1: c'est
0: en fait.
1: Collage.
0: Tu nous as mis à disposition concrètement une feuille de papier A4, on a un tube de colle, des ciseaux et des tas de magazines, de livres, de toutes sortes, de livres d'enfants.
1: Ouais.
0: Il y a un calendrier aussi avec des illustrations, enfin, il y a vraiment de tout. Mm. Et donc, on a pris 15 minutes, c'est ça, là ?
1: Oui.
0: Aujourd'hui, sinon d'habitude, c'est une heure.
1: C'est une heure.
0: Et donc, on a fait, en fait, ce qu'on voulait. C'est le principe même de ce moment-là, c'est ça, Cécile ?
1: Ouais, un moment, c'est intuitif, en fait.
0: Est-ce que la danse, on parlait de danse intuitive tout à l'heure.
1: Oui.
0: Est-ce que c'est un petit peu le même processus, faire dire quelque chose au corps sans trop réfléchir, sans chercher... à réparer, c'est fait, encore une fois, le moment vécu qui crée quelque chose, c'est un processus qui se met à l'œuvre par ce qui est en train de se passer au moment présent.
1: Ouais. Alors, la danse libre et intuitive, là, c'est ce qui est vraiment génial, c'est que tu laisses exprimer ton corps. En fait, tu te laisses traverser par le mouvement avec une playlist que j'ai créée spécifiquement, qui a vraiment une spécificité, c'est-à-dire avec des sons, il y a du rythme, il y a du lyrique, il y a la techno. Et en fait, il y a vraiment une progression et sur chaque musique, tu peux vivre quelque chose. Et tout simplement... Eh bien, ton corps, avec les injonctions, on est toujours en train de te « lève-toi, va travailler, fais ci, nanana ». Là, c'est un moment, toi et toi-même, et au début, il y a une toute petite méditation très, très rapide. Et durant environ 40 minutes, eh bien, de danse, tu laisses venir ce qui est. Tu peux faire des mouvements complètement improbables. Tu peux danser assis aussi. Moi, quand j'ai commencé la danse thérapie, enfin la danse intuitive, j'étais tellement verrouillée du corps, c'était un vrai souci. Hein, mon corps et moi, on était deux, on n'était pas un, quoi. Et ben, moi, je dansais assise ou allongée. J'avais besoin de contact, d'être vraiment presque contenue. Donc, j'étais au sol et genre, je bougeais une extrémité et ça me faisait un bien fou. Ça allait décoincer énormément de choses. En fait, ton corps, il sait. C'est la sagesse du corps. Et ça, justement, quand je fais une mensuelle sur la danse, et bien là, on est un petit peu dans la pénombre, c'est-à-dire dans la salle, la musique est assez forte et c'est assez sombre comme ça, en fait. Et il n'y a pas de miroir, c'est volontaire, faire attention, il ne faut pas qu'il y ait de miroir. Mmh. On ne s'observe pas, il y a une vraie bienveillance des gens, c'est-à-dire on vit ce qu'on a à vivre pendant l'atelier et on traverse ce qu'on a traversé. Il y en a qui chantent, il y en a qui sautent, il y en a qui sont allongés. Et même si on a une mobilité réduite, eh bien, c'est tout à fait possible. Et ça, c'est vraiment extraordinaire parce que moi, quand j'ai commencé, j'étais méga verrouillée. J'étais vraiment, c'était très compliqué. Et aujourd'hui, eh bien, j'arrive plus facilement à me laisser traverser par la musique et par les mouvements. Et ça a été aussi thérapeutique pour moi puisque je me suis réapproprié mon corps qui avait été sous emprise pendant si longtemps. Et de reconnecter avec toutes les parties de notre corps qui ont été profondément marquées, meurtries. C'est juste magique, quoi. Et c'est un vrai process. Et plus tu danses, plus tu le chemin il est rapide pour aller accéder à se lâcher prise et te laisser traverser. Et on va à son rythme et tout est juste, en fait.
0: On en parlera à la fin. Tu accompagnes en individuel, mais aussi donc en collectif. Qu'est-ce que le collectif permet, d'après toi, justement qu'est-ce que le groupe peut offrir quand, justement, il est bien accompagné, comme tu le proposes ?
1: Alors moi, j'ai constaté que j'étais accompagnée en individuel et en groupe et je trouve qu'on guérit très très bien l'individuel au travers du groupe parce qu'on se sent porté par une énergie, par aussi le fait qu'on soit tous à traverser quelque chose. Et le collectif, pour moi, c'est d'une richesse incroyable et surtout de sentir cette fraternité, sororité, en fait, ce collectif qui est à l'œuvre, c'est-à-dire qu'on est tous en processus, on vit quelque chose et en fait c'est hyper beau de se sentir porté et que chacun individuellement vive la même chose que toi en groupe. C'est pas très clair ce que je dis, mais...
0: Si, je vois bien. Tu parles de ton histoire sur scène,
1: oui.
0: Vraiment, avec humour. Comment est-ce que tu transformes quelque chose de violent en matière scénique sans le trahir, sans l'adoucir artificiellement, mais sans non plus t'y enfermer? Il faut savoir que tu as commencé le stand-up avant justement d'avoir ces souvenirs, ces images qui reviennent. Et à un moment, tu t'es dit, mais tiens, c'est aussi dans cet endroit-là que mon histoire, elle peut exister.
1: Eh bien... En effet, c'est très subtil. Comment ne pas prendre en otage son public comment ne pas mettre trop mal à l'aise les gens, puisqu'on sait que, par exemple, une classe de 30 élèves, il y a 3 élèves qui sont concernés par soit la pédocriminalité en inceste, c'est-à-dire familiale ou proche, ou de manière large. En fait, c'est très complexe. À chaque fois, je me questionne si ça va être bien reçu. Mais en fait, je mets des petites touches de mon histoire et en montrant qu'on peut en rire, ça c'est sarcastique, c'est de l'humour noir. Mais aussi en stand-up, c'est de faire passer des messages sous un prisme, sous son point de vue. Mmh. Et en fait, tu rentres dans mon univers ou tu rentres pas. Mais en tout cas, tu as un peu d'infos et je vais pas dans le détail, mais... Je veux qu'on en rie et que la peur et la honte échangent de camp, quoi. C'est tout.
0: Mmh. J'ai essayé ceci sur ce court moment qui vient de passer, de faire une sorte de portrait de toi à travers ton parcours, les basculements, les bouleversements, ce que tu fais aujourd'hui. On a parlé de plusieurs cases, donc effectivement, tu es multiple. Et je pense que ce moment est bien trop court pour aller jusqu'au bout. Si on enlève les mots qu'on met souvent sur ce genre de parcours, résilience, guérison, reconstruction, qu'est-ce que toi, tu aimerais qu'on entende vraiment de tout ce que tu as envie de transmettre aujourd'hui ?
1: En fait, on peut survivre avec une joie inouïe parce qu'en fait, quand t'as la première partie de ta vie qui est un peu compliquée, et ben en fait, après, quand t'as décidé de vivre, t'es dans la deuxième partie de ta vie et en fait, tu fais un peu ce que tu veux. En fait, j'ai décidé de vivre, donc maintenant, je fais ce dont j'ai envie et je suis plus dans, dans les injonctions, dans ce qu'on m'a demandé, je suis plus sous emprise en fait. Et quand t'as plus d'emprise, déjà, il faudra apprendre à être libre. C'est pas très facile de dire, en fait, c'est moi qui vais choisir, c'est moi. Et quand tu es au volant de ta propre vie et que tu te dis, en fait, je peux strictement tout créer, tu te lances. Moi, je me suis lancée, je suis micro-entrepreneur avec des ateliers bien-être créatif. Je me suis formée, j'ai fait plein de trucs et je me dis, je me suis donné tous les moyens. On verra si ça prend. Si ça prend pas, je retourne salariée l'année prochaine, je suis encore jeune et tout. Et je me dis juste... Je suis hyper libre et j'ai cette chance inouïe d'avoir cette liberté, en fait. On a trop de bol. On s'en rend pas compte. Hein. Quand t'as failli crever, tu le sais qu'après, t'as de la liberté. Mais si tu l'as pas, tu sais pas.
0: Merci beaucoup, Cécile. Dis-moi, où est-ce qu'on peut te retrouver dans les semaines, les mois à venir, et où est-ce qu'on peut retrouver tes actualités, si jamais on oublie ce que tu vas nous dire dans les secondes qui arrivent.
1: Moi, je suis vraiment sur Instagram. Ça s'appelle cecile.elin.53. Et là, il y a toutes mes actus. Et je travaille aussi dans des associations qui viennent en aide à des personnes victimes de violences intrafamiliales, des femmes, des enfants et tout. Et ça, c'est hyper important pour moi. Et je suis hyper honorée de travailler avec ce public qui, quand t'as pas de thunes en France, t'as pas accès, quoi. Mais pas du tout. Hein. C'est très compliqué. Hein. Si tu veux aller chez un psy ou vivre des choses en art-thérapie, il faut avoir les moyens, en gros. Donc moi, je suis très heureuse d'aller vers ces publics volontairement. J'y vais. Et en parallèle, l'individuel, les gens qui veulent participer, c'est le CLEP. C'est l'endroit où je vais travailler. Une fois par mois, je ferai un atelier d'art-thérapie sur une thématique. Et une fois par mois, je ferai un atelier de danse libre. Donc en fait, je serai au CLEP à partir de septembre avec des ateliers où vous pourrez vous inscrire. Et il faut s'inscrire auprès du CLEP. Donc ça, tout un chacun peut s'inscrire avec son niveau, ses envies et puis... En fait, ce sera trop chouette, quoi. J'ai vraiment hâte.
0: Et donc, si jamais on a des questions, si on est un peu... si c'est une expérience qu'on n'a jamais tentée et puis qu'on a envie juste d'échanger un tout petit peu avec toi avant de se lancer, j'imagine, donc on peut passer par tes réseaux sociaux. Ouais. Il y a peut-être une adresse mail.
1: Oui, mon adresse mail, c'est cecile.elin53@gmail.com. Mmh. Et en effet, je communique avec les personnes qui ont envie de participer. Et puis des fois, je leur explique très clairement ce que c'est. Et puis ils sont pas prêts, donc ils viennent pas. Et c'est pas grave. Mmh. Ça, je suis super heureuse en fait à chaque fois de communiquer ce que je fais, sur ce que je propose. Et surtout, je veux pas virer dans le pathos en disant oui, moi je me suis reconstruite, c'était dur. Mmh. Je veux pas qu'on vire là-dedans. En fait, je veux juste dire que chacun a de la ressource, quoi.
0: Merci beaucoup, Cécile. Merci beaucoup pour ce dernier grand format.
1: Waouh.
0: Qu'on passe ensemble. Merci, Cécile.
1: Merci, Margot. Merci beaucoup.
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0: Et c'est sur l'autre radio. L'agité du local, c'est fini pour aujourd'hui. Merci Cécile pour ce moment. Merci aussi à Lénique Foulzour qui signe la musique, qui ouvre, lance et referme l'émission. Alors ce soir, à 19h, la kermesse revient faire du bruit dans le bon sens du terme sur l'autre radio. 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Programme toujours tir au pige, on DJ 7 Barbapapa et 2 heures de direct pour ne pas trop savoir où finit le jeu et où commence la musique. Avant ça, tout de suite dans quelques minutes à 13h, ce sera juste une tranche de Feuille. L'émission proposera sa 10e et dernière émission, un épisode intitulé Eti, Albert, Goliarda et les autres, comme une table de livres encore ouverte. On peut se dire ça comme ça, des coups de cœur, des lectures qu'on n'a pas eu le temps de déplier davantage, mais qu'on glisse volontiers aux auditeurs pour la suite. Moi, je vous dis à demain pour la dernière agitée du local. D'ici là, ne laissez pas passer une occasion de rire pour une question de principe. Et s'il vous plaît, encore et encore, faites-le bien.

juste une tranche de millefeuille. Bonjour et bienvenue sur l'autre radio en compagnie de Christine. Bienvenue donc dans cette 10e édition de Juste une tranche de millefeuille. 10e édition et 30e podcast où je vous ai retrouvé pour vous parler littérature. Mais c'est aussi la dernière édition puisque vous ne retrouverez pas ce rendez-vous à la rentrée de septembre. Un arrêt qui n'est nullement dû au manque de matières premières, les livres que j'ai envie d'évoquer, c'est de mon plein gré, mais non sans regret, que j'arrête ces podcasts, disons plutôt pour des raisons d'agenda. Et si j'ai pris plaisir à réaliser ces enregistrements sonores, j'espère qu'il en a été de même pour vous, à l'écoute. Comme il m'était difficile de réduire ce podcast à une seule œuvre que je n'ai pas encore évoquée, j'ai donc choisi de vous partager des coups de cœur. Pour commencer, un coup de cœur sur lequel je vais un peu m'attarder. Il s'agit d'une vie bouleversée suivie de lettres de Westerbork d'Etty Hillesum. Une vie bouleversée, c'est le journal intime d'Etty, jeune femme de 27 ans, qu'elle écrit entre 1941 et 1943 à Amsterdam, où elle vit, et que deux de ses amis chercheront à faire publier après son décès en novembre 1943 au camp d'Auschwitz. Ce n'est finalement qu'en 1965 que ses écrits seront enfin publiés et seulement en 1981 qu'ils sortiront en France. Alors, vous me direz pourquoi avoir choisi Etty et pas Anne Frank ou Hélène Baer. J'aurais pu bien sûr évoquer ses autres témoignages unique, mais j'ai opté pour Etty car, outre le récit de sa vie à Amsterdam pendant des années sombres, suivi des lettres qu'elle écrit au camp de transit de Westerbork, antichambre de la déportation vers les camps d'extermination, la parole d'Etty nous révèle aussi une personnalité hors du commun. Etty est une jeune femme libre, qui pourtant ne choisit pas d'entrer dans la résistance, mais de partager le sort de ceux qui sont internés à Westerbork, de leur apporter tout le soutien qu'elle peut. Sa parole peut paraître déplacée, agaçante, mais ce récit nous questionne aussi sur notre propre attitude face à la haine. Car le combat d'Etty est là, ne pas succomber à la haine et mettre la solidarité au premier plan de sa vie, croire dans l'homme malgré tout. Nous la suivons d'Amsterdam à Westerbork, traversant son quotidien, ses amours, son éveil spirituel aux côtés de Julius Speer, son psychologue, ami et amant. Sa force, son altruisme font d'Etty une personnalité lumineuse, comme en témoignent les survivants qui l'ont côtoyée, mais aussi une écrivaine talentueuse. Cette même Etty qui écrivait « J'aimerais tant survivre pour transmettre à cette nouvelle époque toute l'humanité que j'ai préservée en moi. » Avant d'écouter un extrait d'une de ses lettres, je vous invite également, après avoir lu ses écrits, de regarder la série réalisée par Agaï Lévy, sortie récemment et intitulée « Etty ». Voici donc l'extrait de la lettre d'Etty, écrite à Westerbork et adressé à ses amis. À Johanna et Klaas Schmelik, Westerbork, 3 juillet 1943. Jopie, Klaas, chers amis, juché sur mon chalet au 3e étage, je vais me hâter de déchaîner une petite bacchanale épistolaire tant qu'il en est encore temps. Dans quelques jours, la barrière retombera sur notre libre correspondance. Je deviendrai résidente du camp et n'aurai plus droit qu'à une lettre par quinzaine que je devrai remettre ouverte. Et j'ai encore à vous parler de quelques petites choses. Ai-je vraiment pu écrire une lettre qui vous a donné à penser que je perdais courage? J'ai peine à le croire. Il y a des moments, c'est vrai, où l'on pense ne pas pouvoir continuer. Pourtant,
on continue toujours. On finit d'ailleurs par s'en rendre compte. Seulement, le paysage autour de vous paraît soudain changé. Un ciel bas et lourd pèse sur vous. Votre sentiment de la vie est bouleversé et vous avez soudain un cœur tout gris, vieux de 1000 ans. Mais il n'en va pas toujours ainsi. L'être humain est une créature étonnante. On vit ici dans une misère indescriptible. Dans les grandes baraques, on vit vraiment comme des rats dans un égout. On voit beaucoup d'enfants dépérir. On en voit aussi beaucoup d'autres, bien portants. La semaine dernière, nous est arrivé en pleine nuit un convoi de prisonniers. Visages cireux et diaphanes. Jamais je n'ai vu sur des visages autant d'épuisement et de fatigue que cette nuit-là. Cette nuit-là, nous les avons filtrés. Enregistrement, second enregistrement, fouille par une bande de blancs-becs du NSB, quarantaine, un chemin de croix de plusieurs heures. Au petit matin, on les a entassés dans des wagons de marchandises. Avant même de passer la frontière, leur train a été mitraillé, d'où un nouvel arrêt. Puis 3 jours de trajet dans l'Est. Des litières de papier sur le sol pour les malades. Pour le reste, des wagons nus, avec un tonneau au milieu et 70 personnes debout dans un fourgon fermé. On ne leur permet d'emporter qu'une musette. Je me demande combien arrivent vivants. Avec papa, je me suis promenée l'autre jour en luttant contre une espèce de vent de sable. Il est charmant, comme toujours, et montre un beau stoïcisme. Il m'a dit d'un ton aimable et tranquille, avec détachement, « En fait, je préférerais partir en Pologne au plus tôt. J'en aurais plus vite fini. J'y passerai en 3 jours. Cela n'a plus aucun sens de prolonger cette existence dégradante. Et pourquoi ce qui arrive à des milliers d'autres me serait-il épargné ?» Puis, nous nous sommes amusés de ce paysage de circonstances, un vrai désert, malgré des lupins mauves, des œillets des prés et de gracieux oiseaux qui ressemblent à des mouettes. Les Juifs, au désert, il y a longtemps que nous connaissons ce paysage. Cela vous pèse parfois bien lourd, voyez-vous. Un petit papa si gentil et qui par moments serait prêt à renoncer. Mais ce sont des sautes d'humeur. Il est aussi d'autres moments où nous rions ensemble et nous étonnons d'une foule de choses. Nous rencontrons beaucoup de parents que nous avions perdus de vue depuis des années, des juristes, un bibliothécaire que nous trouvons poussant des wagonnets de sable, affublés de bleu de chauve crasseux, et nous nous lançons de brefs regards sans nous dire grand-chose. Oui, la détresse est grande. Et pourtant, il m'arrive souvent le soir, quand le jour est coulé à sombrer derrière moi dans les profondeurs, de longer d'un pas souple les barbelés. Et toujours je sens monter de mon cœur, je n'y puis rien, c'est ainsi. Cela vient d'une force élémentaire, la même incantation. La vie est une chose merveilleuse et grande. Après la guerre, nous aurons à construire un monde entièrement nouveau, et à chaque nouvelle exaction, à chaque nouvelle cruauté, nous devrons opposer un petit supplément d'amour et de bonté à conquérir sur nous-mêmes. Nous avons le droit de souffrir, mais non de succomber à la souffrance. Et si nous survivons à cette époque indemne de corps et d'âme, d'âme surtout, sans amertume, sans haine, nous aurons aussi notre mot à dire après la guerre. Je suis peut-être une femme ambitieuse. J'aimerais bien avoir un tout petit mot à dire. Je vais essayer de vous décrire comment je me sens, mais je ne sais si mon image est juste. Quand une araignée tisse sa toile, elle lance d'abord les fils principaux, puis elle y grimpe elle-même, n'est-ce pas? L'artère principale de ma vie s'étend déjà très loin devant moi et atteint un autre monde. On dirait que tous les événements présents et à venir ont déjà été pris en compte quelque part en moi. Je les ai déjà assimilés, déjà vécus, et je travaille déjà à construire une société qui succédera à celle-ci.
La vie que je mène ici n'entame guère mon capital d'énergie. Le physique se délabre bien un peu et l'on tombe parfois dans des abîmes de tristesse, mais dans le noyau de son être, on devient de plus en plus fort. Je voudrais qu'il en fût de même pour vous et pour tous mes amis. Il le faut, il nous reste tant à vivre et à faire ensemble. C'est pourquoi je vous crie, tenez fermement vos positions intérieures une fois que vous les avez conquises et surtout ne soyez pas triste ou désespéré en pensant à moi. Il n'y a vraiment pas de quoi. À part cela, mon seul souhait est de vous savoir bien portant et que le moral soit bon. Envoyez-moi de temps en temps un petit mot de rien du tout. Très, très affectueuse pensée. Etty. Sans aucune transition, voici mon deuxième choix. Pas vraiment original, me direz-vous. Il s'agit de L'étranger, le premier roman d'Albert Camus, un grand classique. Et pourtant, à sa lecture, ce fut pour moi une révélation, tant par le sujet que par le style, une surprise à la hauteur de celle que j'ai eue en voyant, adolescente, une représentation d'En attendant Godot et me disant « Ah oui, le théâtre, ça peut être ça aussi ». J'aurais pu donc dire aussi avec L'étranger « La littérature, ça peut être ça aussi ». Camus dira d'ailleurs que ce roman fait partie de son cycle de l'absurde. Roman célèbre, notamment par ses premières phrases que l'on connaît presque par cœur, « Aujourd'hui, maman est morte » ou peut-être hier, je ne sais pas. Autre œuvre figurant dans mes titres favoris, une œuvre baroque et hors norme que l'on doit à Goliarda Sapienza, c'est « L'art de la joie », écrit entre 1967 et 1976, publié très tardivement en 2005 chez Viviane Amy après le décès de la romancière. C'est le parcours de toute une vie, celle de Modesta, femme à la liberté chevillée au corps, sur fond d'histoire sicilienne au XXe siècle. Une vie riche d'expériences humaines, politiques, intellectuelles et sexuelles qui a pu choquer bon nombre d'éditeurs potentiels dans les années de plomb en Italie. Concernant Marguerite Duras, mon choix est plus délicat. Mais il s'arrêtera sur « Un barrage contre le Pacifique », roman largement inspiré de son adolescence dans les années 30 en Indochine française. J'évoquerai aussi Marie Dariussec pour « Truisme », premier roman non dénué d'humour à la limite du fantastique où l'héroïne, une jeune femme, se mue progressivement en une truie et entame ainsi son émancipation. Il y a aussi Antoine Wauters et Mahmoud ou La montée des eaux, magnifique roman en vers où un vieux poète syrien, au bord d'un lac, appelle de ses mots tous ses souvenirs. Et puis Philip Ross avec Pastorale américaine, une histoire de l'Amérique des années 60 au moment de la guerre du Vietnam, en somme la fin du rêve américain, ou comme le disait lui-même l'auteur dans son roman, le bel avenir américain qui semblait promis, celui qui devait naître en toute logique du solide passé américain, issu d'un processus sans rupture où chaque génération gagnait en intelligence. Il y aurait aussi Colson Whitehead, pour ses deux romans couronnés du prix Pulitzer, Underground Railroad et Nickel Boys, qui s'inspirent de faits réels. Pour le premier, durant l'esclavage dans les États du Sud des États-Unis vers 1850, et pour le second, l'injustice et le racisme auxquels les Noirs sont confrontés toujours aux États-Unis dans les années 60. Et puis, les quatre volumes de l'amie prodigieuse d'Elena Ferrante, histoire d'une longue amitié entre Lenou et Lina qui débute au début des années 50 dans les quartiers pauvres de Naples et traverse l'histoire de l'Italie. Et aussi un recueil d'Hélène Lanscott,
intitulé « Ma femme, cet animal », publié chez Chêne Éditeur, où celui qui parle par fragments nous conte avec tendresse et humour les métamorphoses de sa femme, qui épouse sous des angles différents la nature et les êtres vivants qui la composent. J'ai choisi de vous faire entendre un de ces fragments, celui intitulé « La plume ». Hier matin, en me rasant, j'ai aperçu sur le rebord du lavabo une petite plume. Et puis je suis partie, en l'annonçant de loin à ma femme comme à mon habitude. Elle devait encore être dans la chambre ou déjà dans le jardin. Je ne l'ai pas entendue me répondre. Longeant la route, j'ai retrouvé les arbres et les prés familiers. Le paysage me paraît immuable. Le rythme des pas de la marche convient à mon œil dans sa mesure de découverte. Et il me revient en mémoire ce souci des premiers voyageurs du chemin de fer, de savoir si les yeux supporteraient un défilement de vision plus rapide que celui de la vitesse des chevaux. Chaque jour, quasiment au même endroit du chemin, je fais demi-tour. Je n'effectue pas une boucle pour rentrer à la maison. Je me rends visible un sens et visible un autre sens. J'apprécie de reconnaître dans un revers des compositions de bosquets, des vues lointaines aux lumières d'intensité variable, des traces sous un angle différent. Le soir, dans la salle de bain, me lavant les dents, je remarquais dans le gobelet de ma femme, à la place de sa brosse, une grande plume brune striée de blanc, légèrement ébouriffée. D'ordinaire, je me désintéresse des objets. Je ne peux donc affirmer que cette longue plume n'était pas ce matin près de la petite, ni même si toutes les deux ne se trouvaient pas là depuis quelques jours. Je n'interrogeais pas ma femme sur ce bout d'oiseau dans son ver à dents. Elle nomme ainsi une rémige lorsqu'elle en ramasse une. Aujourd'hui, je suis reparti marcher. Ma femme n'a pas besoin de s'arrêter pour distinguer. Son regard prend au vol. Ses yeux possèdent la vigilance des affûts. Souvent, elle voit des choses que je ne vois absolument pas. Surtout les petits dérangements. Une chaise déplacée, un pot rangé différemment sur une étagère. Ma femme et moi ne vivons pas les mêmes chaos. Comment être certain dès lors que, sur ce muret en bordure du chemin, ce carnage de plumes brunes et blanches, sans dépouilles d'oiseaux, se trouvait là, hier? Le distinguer maintenant ne revient pas à l'absenter la veille. À mon retour, la maison reposait. Je suis montée directement à la salle de bain. Tout était à sa place, la petite plume sur le rebord du lavabo, la grande dans le gobelet. J'allais repartir quand, dans le bac à douche, mon œil fut attiré par une masse brune et blanche, un carnage.

Alors, ma liste à l'après-verre n'est pas encore terminée. Dans mon pot pourri, il y a aussi Le Petit Pays de Gaël Faye, premier roman de celui que l'on connaissait alors comme musicien et chanteur, récit inspiré de son enfance sous la guerre civile au Burundi et le génocide des Tutsis au Rwanda, pays voisin, vont faire voler en éclats l'insouciance de ses premières années. Il y a encore Vie et destin, grande œuvre de Vassili Grossman. C'est entre septembre 1942 et le printemps 1943, en Union soviétique, le destin d'une famille et de leurs proches, entre camps nazis, camps soviétiques et bataille de Stalingrad. Boris Vian également, pour son roman « L'écume des jours », découvert à l'adolescence et qui m'a entraîné dans toute l'œuvre de Boris Vian, en passant par ses poèmes et ses chansons. Découvert aussi à l'adolescence, « La nuit des temps » de René Barjavel, roman de science-fiction dont l'histoire pourrait être reliée au mythe de Tristan et Isolde. Lu plus récemment, Philippe Lançon, pour Le Lambeau, récit d'un des survivants de l'attentat à Charlie Hebdo et qui retrace sa longue reconstruction physique et psychique. J'ajouterai encore Doris Lessing et son carnet d'or, Albertine Sarrazin et l'Astragale, Jim Harrison et ses nouvelles de légende d'automne, Primo Levi pour Si c'est un homme, témoignage bouleversant

0: de sa survie au camp d'Auschwitz, le grand Dostoïevski avec les frères Karamazov, Annie Ernaux avec Les années, livre qui rassemble toute la mémoire de son autrice, Antoine Mouton, jeune auteur découvert l'été passé avec son recueil Nom d'un animal, et puis la poésie de Paul Éluard, de Baudelaire, de Norge, d'Obaldia, de Rimbaud, de Cécile Coulon, de Jean-Pierre Siméon et de bien d'autres. J'ai peu parlé de correspondance dans mes podcasts et pourtant, beaucoup me tiennent à cœur. Par exemple, les lettres à sa fille de Calamity Jane, la correspondance de George Sand, celle de la poétesse Marina Tsvetaeva, de Tchekhov aussi avec son voyage à Sakhalin, et j'aurai encore bien d'autres œuvres à vous partager et à vous inviter à lire. Mais c'est avec de la poésie que je refermerai ma petite bibliothèque sonore et un poème issu du recueil de Cécile Coulon, Les ronces. Ce poème s'appelle « Tout va bien » et c'est Antoine qui nous en fait la lecture.
1: Tout va bien. La première fois que quelqu'un a posé ses mains sur moi, d'une manière tout à fait différente de celle dont jusqu'à ce jour j'avais l'habitude, une manière tout à fait différente et à la fois chargée d'images, de promesses et de responsabilités que je n'étais pas encore en mesure de comprendre, la première fois que quelqu'un a posé ses mains sur moi, ce geste fut accompagné de quelques mots simples. Tout va bien et tout ira bien. Après cela, j'ai répété à mon tour ces paroles douces en d'autres occasions, mais toujours, toujours la même façon de tendre la voix dans une gorge serrée. Toujours, toujours les yeux clairs qui fouillent d'autres yeux clairs pour qu'ils ne les oublient pas. Tout va bien et tout ira bien. Pour certaines et pour certains, cette phrase apparaît comme un moyen facile et rapide de mettre fin à ce genre de scrupules qui précède généralement un baiser long, profond, une chemise qu'on retire, un sein qu'on frôle. Mais pourtant, je n'ai pas dit cela pour gagner, je n'ai pas dit cela pour vaincre, et je ne dirai jamais cela pour mentir à quelqu'un que j'aime et qui a peur. Mais qu'est-ce aimer ? Sinon montrer les dégâts causés par sa propre terreur. Qu'est-ce aimer, sinon répéter, sincèrement, comme un moine devant la statue d'une vierge aux paupières closes, « Tout va bien et tout ira bien. » Dans les pires moments et les fins d'après-midi chaudes, dans les aubes que des chagrins voraces ont sali, aux rives de lacs gelés, comme au bas d'immeubles gris, mille fois j'ai pensé à cette première fois, à la façon dont les mains, les yeux, la bouche se joignent en un cortège bancal, et lorsqu'il m'arrive de croire que tout espoir fut porté en vain, je repense à ces mots, à la vie qui recommence dans chacune de leurs syllabes. Tout va bien et tout ira bien.
0: Merci encore à Antoine qui a prêté sa voix pour les lectures de mon choix dans ces podcasts et aussi un grand, grand merci à Joël qui m'a invité sur ses ondes, m'a apporté ses conseils et délivré des messages encourageants qui m'ont permis de poursuivre ce chemin avec vous. Merci encore à vous, auditeurs, pour votre écoute et fidélité. Sachez que les podcasts restent encore en ligne pour quelque temps si vous souhaitez en découvrir certains. Alors, je vous souhaite bon vent, mais surtout bonne feuille. Et comme le disait Francis Bacon, lis, non pour contredire ou réfuter, ni pour croire ou admettre, mais pour peser le pour et le contre et réfléchir. Salut.

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0: créer ce lien social, il se fait pas, il se fait plus naturellement.
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1: On dit parfois que le cerveau nous joue des tours. C'est une phrase qu'on emploie presque pour s'excuser d'avoir oublié un prénom, d'avoir déplacé ses clés, confondu deux dates. Mais il y a des tours plus profonds que d'autres. Il y a des choses que le cerveau ne perd pas vraiment, mais qu'il met hors de portée. Pas forcément pour trahir d'ailleurs, pas forcément pour mentir non plus, pas forcément pour mentir non plus, peut-être pour permettre à la vie de continuer quand elle ne pourrait pas tout contenir. C'est vertigineux quand on y pense. Nous avançons avec l'idée que notre histoire est à peu près connue, qu'elle est derrière nous, rangée quelque part, qu'on ne peut pas tout comprendre bien sûr, mais qu'au moins nous sommes les premiers témoins de ce qui nous est arrivé. Et puis parfois cette certitude se fissure, un souvenir revient, un fragment, une image, une sensation aussi, quelque chose qui ne dit pas seulement « Tiens, est-ce que tu te rappelles ?» mais plutôt « Qui étais-tu pendant toutes ces années où tu ne savais pas ?» Alors la question n'est pas seulement celle de la mémoire, elle est plus intime et plus troublante. Comment se raconter quand une partie de soi revient en retard ? Comment faire confiance à son propre récit quand on découvre qu'il avait une pièce manquante ? Et comment continuer à vivre, non pas malgré ce qui revient, mais avec cette étrange vérité, parfois ce qui nous protège, nous empêche aussi de nous rejoindre complètement. On parle beaucoup de reconstruction, mais reconstruire, ce n'est pas revenir exactement à l'endroit où l'on était avant. D'abord, parce que cet endroit n'existe plus tout à fait, et puis parce qu'après certains événements, on ne cherche pas seulement à réparer, on cherche à comprendre comment vivre avec une vérité nouvelle sans qu'elle prenne toute la place. Reconstruire, parfois, c'est autre chose, c'est apprendre à ne plus se réduire à ce qui a eu lieu. C'est trouver des gestes quand les phrases ne suffisent pas. C'est remettre du mouvement là où quelque chose s'était figé. C'est reprendre possession d'un corps qui avait gardé des informations avant même que la pensée ne puisse les formuler. Ce matin, dans le grand format, dans le dernier grand format, je reçois Cécile Hélin. Cécile, pour vous en dire quelques mots, a été professeure en BTS Tourisme. C'est aussi une mère. Et puis un jour, dans sa vie d'adulte, un souvenir d'agression sexuelle est revenu. On en parlera parce qu'elle a accepté de l'évoquer, parce que cela fait partie de son parcours. Mais attention, sans réduire Cécile à ce qui lui est arrivé. Depuis, elle a quitté l'enseignement, mais pas la transmission. Aujourd'hui, elle accompagne des groupes autour de la médiation, de la danse intuitive, du collage et puis de la reconnexion à soi. Surtout, c'est ce dont on va parler. Elle monte aussi sur scène avec une parole très vive, drôle, frontale, jamais vraiment dans la demi-mesure. Et peut-être que c'est ça qui nous intéressera aussi ce matin. Non pas chercher une méthode, ni une morale, ni une belle histoire de résilience, mais comprendre comment une femme compose avec ce qui revient, comment elle transforme en fait sans effacer, comment elle transmet sans promettre de réparer, comment elle invente à sa manière des espaces où le corps, les images, le rire, le groupe, le mouvement peuvent venir dire autre chose que la blessure. Parce qu'il n'y a pas une seule manière de se reconstruire, il y a ce que chacun invente avec ce qu'il est, avec son tempérament, ses contradictions et puis ses outils. Chez Cécile, cela passe par le corps, je crois, par les images, par le groupe, par la scène aussi. Il ne s'agit pas là d'une recette, mais plutôt peut-être d'une façon de remettre de la circulation là où quelque chose s'était figé. Peut-être que continuer, parfois ce n'est pas redevenir ce qu'on était avant, c'est accepter de rencontrer celle qui était restée quelque part en attente de pouvoir revenir. Cécile, bonjour, merci d'être avec moi.
2: Merci Margot, je suis vraiment touchée par le portrait que tu viens de faire et c'est vraiment très, très bien résumé, je crois que tu as bien capté en fait. Hein.
1: Bah, peut-être, tu vas me le dire. C'est le grand format de votre émission quotidienne, c'est un portrait, je suis Margot et je suis très heureuse aujourd'hui d'ouvrir le micro à Cécile Hélin.
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1: 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Alors Cécile, avant d'entrer dans tout ce qui fait ton parcours, j'aimerais te laisser te présenter comme tu as envie de le faire aujourd'hui. Qui est Cécile, si tu devais te raconter sans choisir une seule case, puisque ce n'est pas une seule case.
2: Oui, alors bien, je m'appelle Cécile Hélin. Aujourd'hui, j'ai 44 ans, on est le 12 juin, c'est rigolo. Et en fait, en effet, moi, j'aime pas me mettre dans une seule case, puisque je trouve que chaque individu est complètement pluriel. Et donc, je suis à la fois une maman, une femme qui profite en fait de ses passions, qui s'accorde en fait de vivre pleinement ce que j'ai envie de vivre à travers le stand-up, la radio et l'art thérapie. En fait, je compose avec une vie avec plein de choses dedans et en fait, je crois que je m'ennuierais très très fort si on me mettait que dans une case et que j'avais juste un truc à faire.
1: Il y a quelques années, ta vie, elle avait une forme assez installée. Tu étais, je le disais, mère, tu l'es toujours, hein, professeur. Qu'est-ce qui te tenait debout à ce moment-là? Qu'est-ce qui te définissait avant qu'il y ait justement un certain tournant dans ta vie?
2: Alors en fait, avant, j'étais vraiment... j'avais coché toutes les cases. Hein. La mère de famille, mariée... je faisais du sport, je faisais du sport et du coup, tu sais, faut être gainée dans la vie. Il faut être une femme active, donc avec un métier, une profession. Enfin, en fait, je correspondais à toutes les injonctions de la société, quoi. J'étais vraiment dedans et ça roulait, enfin voilà. Et d'un coup, j'ai une image qui m'est revenue d'un souvenir traumatique de ma petite enfance et c'est venu me polluer dans ma vie de bien installée. Tranquille, tout roulait, puis d'un coup, c'est venu me polluer. Et donc, je raconte, je déroule. En fait, je vivais une période assez active de ma vie, puisque je préparais une compétition d'aviron, j'avais beaucoup de travail, je préparais un spectacle, enfin, je me lançais vraiment dans le stand-up. Et du coup, j'avais une charge mentale un peu dingue, et je sais pas, ça a peut-être court-circuité comme ça à l'étage, dans la tête, je sais pas du tout pourquoi. Et une image est venue me polluer. Il s'agissait tout simplement d'un slip kangourou blanc avec un sexe en érection dedans. Et je ne comprenais pas d'où venait cette image, mais elle me faisait très très peur. Et donc, j'ai développé plein de choses, enfin vraiment du stress. Et en fait, j'ai rencontré donc un psy qui m'a emmenée vers une technique qui s'appelle l'EMDR. Et l'EMDR, en fait, à partir d'une image ou d'un trauma ou d'une chose qui vous envahit, eh bien, on peut aller tirer le fil et permettre au souvenir de s'exprimer et de lever l'amnésie traumatique. Parce qu'en gros, j'ai vécu une amnésie traumatique de 37 ans.

0: très construite. C'est un choc. On peut parler de choc.
1: Ouais. En fait, c'est un choc qui vient rebattre les cartes, qui vient te faire aussi comprendre rétrospectivement plein d'événements de ta vie, des comportements que tu ne comprenais pas sur différents sujets, aussi bien sur mon rapport au corps, sur la sexualité, sur la petite enfance aussi. Et j'ai compris plein de choses de mon comportement suite à cette compréhension de cette pièce de puzzle qui manquait en fait.
0: Je disais en introduction, est-ce que des fois retrouver une pièce manquante, c'est se retrouver enfin, ou est-ce que quand on retrouve cette pièce manquante, on se sent peut-être soudain très étranger à soi-même ?
1: Eh bien, c'est une très bonne question. Oui, on peut se retrouver complètement étranger à soi-même parce qu'on se dit, mais en fait, j'ai grandi sur des fondations qui sont pas celles que je pensais. Et donc, ça chamboule complètement. Mmh. Et en même temps, cette amnésie traumatique, elle m'a vraiment protégée. Donc, je remercie vraiment mon cerveau d'avoir court-circuité, d'avoir tout oublié, parce que je pense que ça nous permet de survivre à des événements qui sont trop durs à vivre.
0: Quand un trauma refait surface, il touche pas seulement la mémoire, il touche aussi le corps, les relations, la confiance, le quotidien. Chez toi, ça a touché un petit peu tous ces endroits-là, en fait, du jour au lendemain.
1: Ouais, tout à fait. En fait, c'est comme si mon corps, il s'était réveillé d'un coup de ce trauma et du coup, mon épaule s'est complètement bloquée. Donc, mon épaule, en fait, elle était hyper douloureuse. Elle se réveillait on ne sait pas d'où. Et même en allant chez les docteurs, faire des radios, des IRM, des scanners, j'étais un peu la malade imaginaire en me disant, attendez, ça va, en fait, il n'y a pas grand-chose. Et moi, c'était des douleurs dingues dans mon corps, quoi. Et qui se réveillent d'un coup, donc c'est... On ne sait pas d'où ça vient, quoi. Et ça se réveille. Et donc, en fait, ouais, le corps, il se met à parler parce que lui, en fait, il ne peut pas te trahir. En fait, il dit vraiment les choses. Parce que si tu n'as pas les mots pour le dire, ton corps, il s'exprime.
0: Mmh. Je le disais tout à l'heure, tu étais professeur.
1: Ouais.
0: Tu as fini par quitter ce métier. Mmh. C'était quoi ? Un départ, une rupture, une nécessité, une libération de quelque chose ? Ou c'est un peu tout ça à la fois ?
1: C'est un peu un mélange de tout ça.
0: Ouais.
1: En fait, quand le trauma s'est réveillé il y a quelques années, j'ai été très bien accompagnée. J'ai découvert des thérapies aussi bien des thérapies conventionnelles et des thérapies autres. Et grâce à ce parcours de reconstruction, je me suis dit waouh, en fait. En gros, je rigole en disant ça, mais des fois, tu ne survis pas à ce genre d'événement et quand ça se réveille, soit tu as envie d'aller sauter par la fenêtre, ou soit tu te dis, non, en fait, je vais travailler sur moi et je vais avancer. Mais c'est hyper douloureux. Donc, je me dis, moi, j'ai failli me dire que je me supprime parce que j'en pouvais plus. Et grâce à vraiment... à plein de très bons thérapeutes et à un très bon soutien de la part de mes proches, j'ai décidé d'avancer et de traverser toutes ces parts d'ombre de moi. Et donc, c'est pour ça aujourd'hui que je suis là. Et comme je suis intimement mais convaincue qu'on peut survivre à des choses terribles, j'en suis convaincue dans mon corps, dans mon âme, dans ma chair, tous les outils qui m'ont permis de me relever, aujourd'hui... Eh bien, c'est moi qui les propose dans mes ateliers, dans mes parcours d'accompagnement auprès des personnes qui le souhaitent. Donc,
0: oui.
1: À travers la créativité, la création, à travers le collage, le modelage d'argile, la danse intuitive, c'est comme de la danse-thérapie. Et comme je suis convaincue par ces outils, je les propose. Et donc, j'ai quitté l'enseignement pour pouvoir m'installer et proposer ça. C'est comme si j'avais besoin de passer le relais, quoi.
0: Quitter une forme de première transmission de savoir par une autre qui prenait tout son sens à cette étape de ta vie, finalement.
1: Ouais, ouais, c'est ça.
0: Donc aujourd'hui, tu le disais, tu proposes des séances. Donc il y a de la méditation, de la danse intuitive, il y a la notion de reconnexion à soi. Ça, je pense qu'on va y revenir, ça m'intéresse. Dedans, effectivement, tu utilises plusieurs formes d'art pour permettre ça. Avant de parler des outils, j'aimerais comprendre ton intention. Qu'est-ce que toi, tu cherches à ouvrir chez les personnes qui viennent à toi ? On vient, j'imagine, de tout horizon, avec toute problématique. C'est accessible à tout le monde ?
1: Voilà, en fait, c'est accessible à tout le monde et en fait, je trouve ça formidable d'aller chez, par exemple, le psychologue parce que tu parles, mais quand t'as pas les mots, quand t'arrives

0: n'arrives pas à verbaliser et que c'est plus grand que toi, c'est très très compliqué en fait d'aller mettre des mots précis sur ce que tu ressens, et c'est tellement le bazar dans ta tête que tu les as pas, les mots. Eh bien, en fait, de manière intuitive, ton inconscient, enfin, toi-même, tu le sais, grâce à l'art, à travers des collages, des dessins, de manière intuitive, eh bien, tu vas pouvoir vraiment t'exprimer et mettre sur le papier de manière tangible ce qui se passe à l'intérieur de toi, et aussi voir toutes les ressources que tu as. Donc, c'est pour ça que l'art, de manière très différente, hein, parce qu'il y a l'écriture, il y a aussi l'oralité, enfin, le fait de s'exprimer à l'oral, il y a tous ces médiums artistiques qui te permettent d'avancer à tous les niveaux, en fait. Et peu importe quel âge tu as, si tu es créatif ou imaginatif, on s'en fiche complètement. Mmh. En fait, le but ici, c'est juste de laisser venir et se lâcher prise. Il est hyper complexe dans notre société qui te dit « tu dois faire du beau, tu dois faire ci, tu dois faire ça ». Et en fait, là, dans l'art thérapie, il n'y a aucune injonction. C'est-à-dire que tu laisses venir ce qui est, ce qui te traverse. Et c'est hyper beau de se laisser s'exprimer ou traverser par des choses quand tu n'as pas les mots, quoi.
1: Le mot reconnexion à soi est de plus en plus utilisé dans notre époque, des fois presque galvaudé même. Mmh. Concrètement, pour toi, ça veut dire quoi ? Comment est-ce qu'on s'est éloigné de soi même ?
0: Eh bien, en fait, il y a le pôle de la société avec toutes ces injonctions. C'est peut-être bateau ce que je raconte, mais on te demande d'être un bon individu, une bonne mère. On paye bien ses impôts, on travaille bien, on est une working. On est tout, quoi. En fait, il y a toutes les cases à cocher. Et c'est hyper complexe. Et la reconnexion à soi, en fait, c'est juste... de prendre du temps avec soi-même et de se regarder en face. Et c'est hyper dur, parce que se reconnecter à soi aussi, c'est accepter ses parts d'ombre. C'est-à-dire qu'on essaye toujours d'être la meilleure partie de soi-même, mais aussi il faut accepter que l'on ait des failles et des faiblesses. Et ça, dans notre société, eh bien, d'avoir ne serait-ce que des faiblesses, des moments de burn-out et tout ça, on passe pour quelqu'un de fragile. Et on est même stigmatisé, oh, la pauvre, elle est fragile, elle a vécu un burn-out, elle a vécu un machin, un truc. Et au final, accepter ça, être authentique avec soi-même et arriver en fait à être authentique avec soi-même, ça veut dire qu'on arrive aussi à l'être en face des gens, de ses proches. Et ça, en fait, moi, ça a été hyper complexe de me dire, écoutez, les gars, là, je viens de vivre un truc hyper dur, ça vient de se réveiller. Et moi, là, j'étais une femme vraiment super badass. Enfin, je cochais toutes les cases, hein. Vraiment. J'étais au top, au top, au top. Tu sais, sur le papier glacé, ça allait super. Et dans les faits, j'étais complètement démolie. J'avais envie de me foutre en l'air et de dire à mes amis, à mes proches, ma famille, je vais très, très mal. Je vais vraiment très, très mal. Là, il va falloir que je sois accompagnée et tout ça, et je traverse une période hyper complexe de ma vie. Et ben, je le cachais, j'arrivais pas à dire en fait je vais très mal, j'arrivais pas, je le cachais, quoi. Puis à un moment, c'était plus fort que moi, j'ai tout lâché, puis j'ai dit je vais très mal. Et aussi, en fait, pour les proches, on peut pas leur en vouloir, mais c'est d'une violence inouïe de recevoir mon histoire. Elle est violente, elle chamboule, et à l'heure actuelle en France, avec tout on est pédo-friendly. Voilà, c'est très très complexe de pouvoir s'exprimer librement sans faire violence aux gens. Et moi, je savais qu'à chaque fois que je témoignais moi-même de mon histoire, eh ben, ça faisait des réactions en face. Et les gens aussi, j'ai dû accepter que des proches ou des gens, c'est tellement violent que c'est pas de leur faute. Ils savent pas réagir. Ils te regardent en disant « Ah !» Et je peux pas leur en vouloir, en fait. Ils ont même pas été, ils sont tellement choqués du truc qu'ils savent pas recevoir l'info, donc du coup ils préfèrent se couper et ils te disent ah oui d'accord, ok d'accord, et puis c'est tout, quoi.
1: Est-ce qu'il y a une réaction, certains mots que t'aurais aimé entendre toi lorsque tu as enfin réussi à trouver les tiens justement pour raconter, pour
0: ouais, j'ai jamais pensé.
1: Je crois que c'est même dur de se dire qu'est-ce qu'on attend, qu'est-ce qu'on...
0: Ouais, en fait, c'est tellement à l'intérieur de nous que... Tu vois, par exemple, quand j'avais... c'est affreux de dire ça, je parle de suicide à la radio. En fait, quand j'avais envie d'en finir, je me suis pointée aux urgences psychiatriques de Laval et tout. J'ai dit « Bonjour, j'en peux plus, je veux partir. Comment allez-vous procéder, madame, pour vous supprimer le chat ?»« Je sais pas. Ce n'est pas une crise suicidaire. Vous pouvez rentrer chez vous. » Alors, je suis repartie avec mon petit kangou chez moi et tout ça. Donc, par exemple, là, aux urgences psychiatriques de Laval... Par exemple, j'aurais aimé qu'on me dise « on a entendu votre souffrance et on va faire quelque chose ». Et après, ils m'ont dit « en plus, moi, j'ai la chance, je suis mariée, j'ai un salaire, tout ça, donc je pouvais aller dans le privé me faire soigner ». Tu vois, Et donc, c'était hyper dur. Donc, c'est plutôt aux côtés des soignants que j'ai eu des difficultés, parce que comme c'est leur métier, et, bah, je leur en voulais à eux. Mmh. Mais pour les proches, ce que j'avais besoin d'entendre, c'était juste peut-être, j'ai entendu ce que tu as dit. Et qu'ils me disent, je suis désolée, je n'ai pas les mots.
1: Oui, dire des fois qu'on n'a pas les mots, c'est déjà ne pas être... avoir une réaction et pas...
0: Ouais, de dire, j'entends, mais je peux pas le comprendre complètement, quoi.
1: Bien sûr.
0: Ouais, mais je leur en veux pas du tout, hein, les potes, la famille.
1: Je te propose qu'on essaye d'entrer justement dans une de tes séances. Mmh. Tiens, si j'arrive dans un de tes ateliers sans rien connaître, puisque je te l'ai dit honnêtement, moi, super. Tout ce qui est méditation, ouais. J'ai jamais en fait trop expérimenté ça. Qu'est-ce qui se passe d'abord ? Comment tu crées, toi, justement, ce cadre suffisamment libre, mais aussi suffisamment, j'imagine, sécurisant, puisque oui. C'est tout ça qu'il faut, je pense, pour réussir à avoir ce lâcher prise dont tu parlais tout à l'heure.
0: Tout à fait. Mmh. Alors, en fait, les petits groupes sont constitués de personnes qui ne se connaissent pas forcément. Et en fait, dès le début, j'instaure un cadre. En fait, je ne vais pas vous faire signer une charte de bienveillance, mais pour moi, c'est automatique, donc je le dis à l'oral. Mmh. Tout ce qui se passe ici, ça va rester entre nous. On va vivre peut-être un moment de vulnérabilité tous ensemble. Et on a le droit. Et déjà, je félicite les gens d'avoir passé le pas de venir s'accorder un moment, un atelier créatif et bien-être. Et donc, dès le début, je dis ça. Et après, en fait, on commence par une méditation guidée. Il ne faut pas s'appeler Bouddha. Parce que c'est vraiment accessible à tous et je vous guide avec le son de ma voix et puis on entre dans la méditation. Et puis ensuite, eh bien, on est dans un moment intuitif. Alors ton corps, il sait, tu vas découper intuitivement des images, tu ne sais pas pourquoi, et tu vas les coller de manière intuitive aussi sur ton document. Et en fait, c'est un vrai processus, c'est-à-dire qu'à travers ce travail qui a l'air complètement bateau, mais il y a quelque chose qui se passe. Et tu te reconnectes avec toi-même. C'est un moment, toi et toi-même. Et en fait, les gens, c'est marrant parce que dès le début, je leur dis, voilà, il n'y a aucun ordre, aucune injonction, il n'y a rien. Et ça les insécurise au possible. Ils disent, comment ça ? Je dois mettre à droite, à gauche ? Quel est le format ? Je dois découper nanana. Et je suis là, non, en fait, justement, il n'y a pas d'ordre. Ah, mais non, mais je fais comment ? Alors déjà, rien que ça, tu vois un peu la personne où elle en est avec sa vie, où elle a besoin d'un cadre sécurisant et d'être très accompagnée. Tout est information, en fait.
1: Bien sûr.
0: Ouais.
1: Donc, tu nous as très gentiment proposé d'expérimenter une séance avec toi.
0: Ouais.
1: Parce qu'on entend nos deux voix, là, parce que l'auditeur de l'autre radio n'a pas les images. Mais en fait, il y a quelqu'un avec nous autour de la table. C'est Clément. Donc ça, c'est une voix que l'auditeur de l'autre radio, maintenant, connaît très, très bien. Je te dis quand même bonjour, Clément. Merci
2: bonjour.
1: De participer avec nous.
2: À cette j'ai envie d'expérimenter.
0: Super, Clément, j'adore les cobayes.
1: Donc là, on est dans le studio de l'autre radio. C'est une atmosphère un peu particulière, mais justement, tout de bienveillance et je suis très contente de passer ce moment avec toi, Cécile. Je te laisse prendre les rênes en fait de ce qui va se passer maintenant, si tu veux.
0: Je vous invite à prendre de très grandes inspirations et expirations.

Je vous invite à fermer les yeux et à prendre ce temps pour respirer. Vous êtes ici assis, le dos droit. Prenez le temps de vous poser, de vous déposer sur la chaise. Prenez conscience de chaque partie de votre corps, au contact de la chaise et du sol. Et continuez à respirer à votre rythme, sans forcer. Amplifiez votre respiration jusqu'à respirer par le ventre. C'est l'abdomen qui se remplit et se vide au fil de notre inspire et de notre expire. Une fois libérée la respiration, on va prêter attention aux diverses parties de votre corps. Peut-être tu ressens des tensions, ou peut-être pas. Inspire profondément, expire lentement. Vous pouvez laisser vos pieds s'enfoncer dans le sol. Vous les ressentez pleinement. Relâchez vos orteils, le dessus du pied, votre cheville, puis tout doucement, la détente s'installe dans vos mollets. Vos genoux se détendent et se relaxent. Et puis, on arrive au niveau des cuisses, qui sont bien posées sur cette chaise. La détente s'installe également dans votre bassin, dans vos reins. Une onde de relaxation arrive dans vos hanches, dans le bas du dos. Et tout doucement, elle arrive dans le haut du dos. Sentez vos épaules se détendre. Et continuez à respirer tranquillement à votre rythme. Vous détendez maintenant vos bras, vos coudes, vos avant-bras, vos poignets, vos mains, vos doigts. Tout est détendu. Prenez le temps d'apprécier la détente qui s'installe dans votre corps. Votre corps apprécie ce moment que vous lui offrez. Tout est détendu. Relâchez votre cou. Desserrez la mâchoire, les lèvres. Votre front est détendu, vos sourcils, vos yeux, vos oreilles, votre visage entier. C'est tout votre corps qui est lourd, détendu, en paix. Ressentez cette onde de détente qui vous envahit lentement. Votre souffle est naturel, profond, silencieux. Sentez le flux et le reflux de l'air qui imbibe et qui fait disparaître vos tensions. J'inspire la détente, j'expire les tensions. Vous êtes ici et maintenant dans le calme. Vous pouvez même imaginer flotter comme une plume dans l'air, en laissant passer chacune de vos pensées comme un nuage. Ne la suivez pas, ne le suivez pas, ce nuage. Ne le jugez pas. Restez dans ce silence. Respirez. Soyez.

0: Donc là, on vient de terminer une comment on dit ? Donc c'est du collage,
1: c'est
0: en fait.
1: Collage.
0: Tu nous as mis à disposition concrètement une feuille de papier A4. On a un tube de colle, des ciseaux et des tas de magazines, de livres de toutes sortes, de livres d'enfants.
1: Ouais.
0: Y a un calendrier aussi avec des illustrations. Enfin, il y a vraiment de tout. Mm. Et donc, on a pris 15 minutes, c'est ça, là ?
1: Oui.
0: Aujourd'hui, sinon d'habitude, c'est une heure.
1: C'est une heure.
0: Et donc, on a fait en fait ce qu'on voulait. C'est le principe même de ce moment-là, c'est ça, Cécile ?
1: Ouais, un moment, c'est intuitif, en fait.
0: Est-ce que la danse, on parlait de danse intuitive tout à l'heure.
1: Oui.
0: Est-ce que c'est un petit peu le même processus, faire dire quelque chose au corps sans trop réfléchir, sans chercher... à réparer, c'est fait encore une fois le moment vécu qui crée quelque chose, c'est un processus qui se met à l'œuvre par ce qui est en train de se passer au moment présent.
1: Ouais. Alors la danse libre et intuitive, là c'est ce qui est vraiment génial, c'est que tu laisses exprimer ton corps, en fait tu te laisses traverser par le mouvement avec une playlist que j'ai créée spécifiquement qui a vraiment une spécificité, c'est-à-dire avec des sons, il y a du rythme, il y a du lyrique, il y a la techno et en fait il y a vraiment une progression et sur chaque musique tu peux vivre quelque chose et tout simplement... Eh bien, ton corps, avec les injonctions, on est toujours en train de te « lève-toi, va travailler, fais ci, là. » Là, c'est un moment, toi et toi-même, et au début, il y a une toute petite méditation très, très rapide. Et durant environ 40 minutes, eh bien, de danse, tu laisses venir ce qui est. Tu peux faire des mouvements complètement improbables. Tu peux danser assis aussi. Moi, quand j'ai commencé la danse thérapie, enfin la danse intuitive, j'étais tellement verrouillée du corps, c'était un vrai souci, hein, mon corps et moi, on était deux, on n'était pas un quoi. Et ben, moi je dansais assise ou allongée. J'avais besoin de contact, d'être vraiment presque contenue. Donc j'étais au sol et genre je bougeais une extrémité et ça me faisait un bien fou, ça allait décoincer énormément de choses. En fait, ton corps il sait, c'est la sagesse du corps. Et ça, justement, quand je fais une mensuelle sur la danse, et bien là, on est un petit peu dans la pénombre, c'est-à-dire dans la salle, la musique est assez forte et c'est assez sombre comme ça, en fait. Et il n'y a pas de miroir, c'est volontaire, faire attention, il ne faut pas qu'il y ait de miroir. Mmh. On ne s'observe pas, il y a une vraie bienveillance des gens, c'est-à-dire on vit ce qu'on a à vivre pendant... pendant l'atelier et on traverse ce qu'on a traversé. Il y en a qui chantent, il y en a qui sautent, il y en a qui sont allongés. Et même si on a une mobilité réduite, eh bien, c'est tout à fait possible. Et ça, c'est vraiment extraordinaire parce que moi, quand j'ai commencé, j'étais méga verrouillée. J'étais vraiment... c'était très compliqué. Et aujourd'hui, eh bien, j'arrive plus facilement à me laisser traverser par la musique et par les mouvements. Et ça a été aussi thérapeutique pour moi puisque je me suis réapproprié mon corps qui avait été sous emprise pendant si longtemps. Et de reconnecter avec toutes les parties de notre corps qui ont été profondément marquées, meurtries, c'est juste magique, quoi. Et c'est un vrai process. Et plus tu danses, plus tu le chemin il est rapide pour aller accéder à se lâcher prise et te laisser traverser. Et on va à son rythme et tout est juste, en fait.
0: On en parlera à la fin. Tu accompagnes en individuel, mais aussi donc en collectif. Qu'est-ce que le collectif permet, d'après toi, justement qu'est-ce que le groupe peut offrir quand, justement, il est bien accompagné, comme tu le proposes ?
1: Alors moi, j'ai constaté que j'étais accompagnée en individuel et en groupe et je trouve qu'on guérit très très bien l'individuel au travers du groupe parce qu'on se sent porté par une énergie, par aussi le fait qu'on soit tous à traverser quelque chose. Et le collectif, pour moi, c'est d'une richesse incroyable et surtout de sentir cette fraternité, sororité, en fait... ce collectif qui est à l'œuvre, c'est-à-dire qu'on est tous en processus, on vit quelque chose et en fait c'est hyper beau de se sentir porté et que chacun individuellement vive la même chose que toi en groupe. C'est pas très clair ce que je dis, mais...
0: Si, je vois bien. Tu parles de ton histoire sur scène,
1: oui.
0: Vraiment, avec humour. Comment est-ce que tu transformes quelque chose de violent en matière scénique sans le trahir, sans l'adoucir artificiellement, mais sans non plus t'y enfermer? Il faut savoir que tu as commencé le stand-up avant justement d'avoir ces souvenirs, ces images qui reviennent. Et à un moment, tu t'es dit, mais tiens, c'est aussi dans cet endroit-là que mon histoire, elle peut exister.
1: Eh bien... En effet, c'est très subtil. Comment ne pas prendre en otage son public, comment ne pas mettre trop mal à l'aise les gens, puisqu'on sait que, par exemple, une classe de 30 élèves, il y a 3 élèves qui sont, qui sont concernés par soit la pédocriminalité en inceste, c'est-à-dire familiale ou proche, ou de manière large. Et en fait, c'est très complexe. À chaque fois, je me questionne si ça va être bien reçu. Mais en fait, je mets des petites touches de mon histoire et en montrant qu'on peut en rire, ça c'est sarcastique, c'est de l'humour noir. Mais aussi en stand-up, c'est de faire passer des messages sous un prisme, sous son point de vue. Mmh. Et en fait, tu rentres dans mon univers ou tu rentres pas. Mais en tout cas, tu as un peu d'infos et je vais pas dans le détail, mais... je veux qu'on en rie, que la peur et la honte échangent de camp, quoi. C'est tout.
0: Mmh. J'ai essayé ceci sur ce moment, court moment qui vient de passer, de faire une sorte de portrait de toi à travers ton parcours, les basculements, les bouleversements, ce que tu fais aujourd'hui. On a parlé de plusieurs cases, donc effectivement, tu es multiple. Et je pense que ce moment est bien trop court pour aller jusqu'au bout. Si on enlève les mots qu'on met souvent sur ce genre de parcours, résilience, guérison, reconstruction, qu'est-ce que toi, tu aimerais qu'on entende vraiment de tout ce que tu as envie de transmettre aujourd'hui ?
1: On peut survivre avec une joie inouïe, parce qu'en fait, quand tu as la première partie de ta vie qui est un peu compliquée, et ben en fait, après, quand tu as décidé de vivre, tu es dans la deuxième partie de ta vie, et en fait, tu fais un peu ce que tu veux. En fait, j'ai décidé de vivre, donc maintenant, je fais ce dont j'ai envie, et je suis plus dans, dans les injonctions, dans ce qu'on m'a demandé, je suis plus sous emprise, en fait. Et quand tu n'as plus d'emprise, déjà, il faudra apprendre à être libre. C'est pas très facile de dire, en fait, c'est moi qui vais choisir, c'est moi. Et quand tu es au volant de ta propre vie et que tu te dis, en fait, je peux strictement tout créer, tu te lances, quoi. Moi, je me suis lancée, je suis micro-entrepreneur avec des ateliers bien-être créatif. Je me suis formée, j'ai fait plein de trucs et je me dis, je me suis donné tous les moyens. On verra si ça prend. Si ça ne prend pas, je retourne salariée l'année prochaine. Je suis encore jeune et tout. Et je me dis juste... je suis hyper libre et j'ai cette chance inouïe d'avoir cette liberté, en fait. On a trop de bol, on ne se rend pas compte. Hein. Quand tu as failli crever, tu le sais qu'après, tu as de la liberté. Mais si tu ne l'as pas, tu ne sais pas.
0: Merci beaucoup, Cécile. Dis-moi, où est-ce qu'on peut te retrouver dans les semaines, les mois à venir, et où est-ce qu'on peut retrouver tes actualités, si jamais on oublie ce que tu vas nous dire dans les secondes qui arrivent.
1: Moi, je suis vraiment sur Instagram, ça s'appelle Cécile. Elin.53, et là il y a toutes mes actus. Et je travaille aussi dans des associations qui viennent en aide à des personnes victimes de violences intrafamiliales, des femmes, des enfants et tout. Et ça, c'est hyper important pour moi. Et je suis hyper honorée de travailler avec ce public qui, quand t'as pas de thunes en France, t'as pas accès, quoi, mais pas du tout. Hein. C'est très compliqué. Hein. Si tu veux aller chez un psy ou vivre des choses en art-thérapie, il faut avoir les moyens, en gros. Donc moi, je suis très heureuse d'aller vers ces publics volontairement. J'y vais. Et en parallèle, l'individuel, les gens qui veulent participer, c'est le CLEP. C'est l'endroit où je vais travailler. Une fois par mois, je ferai un atelier d'art-thérapie sur une thématique. Et une fois par mois, je ferai un atelier de danse libre. Donc en fait, je serai au CLEP à partir de septembre avec des ateliers où vous pourrez vous inscrire. Et il faut s'inscrire auprès du CLEP. Donc ça, tout un chacun peut s'inscrire avec son niveau, ses envies. Et puis... en fait, ce sera trop chouette, quoi. J'ai vraiment hâte.
0: Et donc, si jamais on a des questions, si on est un peu... si c'est une expérience qu'on n'a jamais tentée et puis qu'on a envie juste d'échanger un tout petit peu avec toi avant de se lancer, j'imagine, donc on peut passer par tes réseaux sociaux. Ouais. Il y a peut-être une adresse mail.
1: Oui, mon adresse mail, c'est cécile.elin53@gmail.com. Mmh. Et en effet, je communique avec les personnes qui ont envie de participer. Et puis des fois, je leur explique très clairement ce que c'est. Et puis, ils ne sont pas prêts. Mmh. Donc, ils ne viennent pas. Et ce n'est pas grave. Mmh. Ça. Je suis super heureuse, en fait, à chaque fois, de communiquer ce que je fais, sur ce que je propose. Et surtout, je ne veux pas virer dans le pathos en disant « Oui, moi, je me suis reconstruite. C'était dur. » Mmh. Je ne veux pas qu'on vire là-dedans. En fait, je veux juste dire que chacun a de la ressource. Quoi.
0: Merci beaucoup, Cécile. Merci beaucoup pour ce... dernier grand format.
1: Wow.
0: Qu'on passe ensemble. Merci Cécile.
1: Merci Margot, merci beaucoup.
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0: Et c'est sur l'autre radio. L'agité du local, c'est fini pour aujourd'hui. Merci Cécile pour ce moment. Merci aussi à Lénic Foulzour qui signe la musique, qui ouvre, lance et referme l'émission. Alors ce soir, à 19h, la kermesse revient faire du bruit dans le bon sens du terme sur l'autre radio. Le premier jeudi du mois a toujours un petit air de fête foraine radiophonique. Programme toujours tir au pigeon, DJ 7, barbe à papa et 2 heures de direct pour ne pas trop savoir où finit le jeu et où commence la musique. D'ici là, ne laissez pas passer une occasion de rire pour une question de principe. Et surtout, s'il vous plaît, encore et encore, faites-le bien.
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0: Ah bah ça on a déjà fait le pchit. Bienvenue people, auditeurs, auditrices, soyez bienvenus sur Radio Canu, elle est belle, elle est rebelle, elle est jamais vaincue. C'est Club Oldies qui rit dans tes petites oreilles, hein, tous les après-midi à partir de 15h et quelques poussières pour une heure de musique. Donc c'est l'ouverture du club. Aujourd'hui Jean-Paul est avec nous, il a revêtu sa plus belle tenue.
1: Ah oh bah en effet, ouais, bonjour.
0: Sois le bienvenu Jean-Paul.
1: Ouais. Et puis alors là, juste pour commencer, vous avez peut-être reconnu la musique de Mission Impossible. Alors bien sûr pas le générique de début qui est très très connu, mais un autre morceau qui souvent souligne les moments un peu forts dans la série. Et donc dans cette version arrangée et dirigée par le compositeur lui-même, Lalo Schifrin. Donc voilà, c'est ce qu'on vient d'écouter. On va enchaîner sur un Setana, un musicien sud-africain, enregistré en 1976, My Pretty Thing.
0: Une sélection qui va partir pendant toute l'heure dans tous les sens,
1: il n'y a pas de thème.
0: Horde de pagaille donc.
1: Absolument.
0: Melting Pot. Yes, c'est Club Oldies, but Really Goodies jusqu'à 16h. Avec Jean-Paul.

0: Well, c'est donc le début du club, le départ du club 16, toujours un peu chaotique. On essaye de se remettre, de mettre tous les petards en ordre. Et puis la technique, c'est voilà, c'est parti. Donc nous sommes avec Saitana, My Pretty Thing.
1: Voilà, et c'est nuit entre trois tours.

0: Well. Un début de Club Oldies résolument rock'n'roll, hein, dis-moi Jean-Paul.
1: Ouais, on est un peu rock, sur le rock'n'roll, des origines même. Hein. Là, on vient d'écouter Alan Vega, une reprise de Bebop Lula, donc de Gene Vincent. Avant, c'était pas une reprise, c'était Jonathan Richman et ses Modern Lovers, Roadrunner en 1977. Et puis, puisqu'on en était à Bebop Lula, repris par Alan Vega, on va écouter Round and Round de Chuck Berry, repris par David Bowie en 1973.

Voilà, alors ce qu'on vient d'écouter, ça s'appelle Gold Rush par un groupe suisse qui s'appelle Yellow en 1986. En fait, c'est plus qu'un groupe, c'est un duo de deux mecs qui faisaient de la musique ensemble. L'un d'eux, paraît-il, était extrêmement riche, ce qui fait que bah, ils faisaient comme ils voulaient, ils n'avaient pas de contraintes, donc ils se sont bien amusés, je crois, et nous en ont bien fait profiter aussi. Et puis là, on va enchaîner avec un Lucio Battisti, un chanteur italien dans les années 71, enfin en 1971. Et le morceau s'appelle Insieme a Testo Bene.

Et après ça, on va s'écouter, si vous le voulez bien, un morceau qui est sur cet album qui vient de sortir, qui s'appelle La Passe Congolaise 53, et qui rassemble des démos et autres enregistrements variés de La Passe, c'est-à-dire Robert Lapassade, le chanteur bien connu lyonnais qui a fait partie de nombreux groupes, on va pas les rappeler ici, et ça s'est enregistré sur les pentes de la Croix-Rousse au studio 8BPM en 1997, ça s'appelle Ali Bouchacher.

Alors, ce que vous venez d'entendre, c'est Siouxsie and the Banshees, un morceau de 87 qui s'appelle Shooting Sun. Alors, vous avez vu, c'est pas la Siouxsie punk du début, c'est beaucoup plus, comment dire, il y a du sitar, il y a différents instruments et différentes sonorités qui nous éloignent un petit peu de l'origine de la dame. Avant, c'était Bob Dylan, mais tout le monde l'a reconnu, et puis là, un tube, Brian Ferry, Let's Stick Together, tout simplement, en 76.

0: Club Oldies, Botridi Goodies sur Radio Canu. On va pas tarder à refermer le club, Jean-Paul.
1: Bah oui, hein, c'est l'heure.
0: Donc là, on écoutait un Belge.
1: Là, on écoutait, oui, Ferré Grignard. Alors, c'est un chanteur belge, effectivement, qui chante en anglais. Plutôt des morceaux folk ou blues. Celui-ci, ça se plaît Maybe Tomorrow, de... avec l'accent, hein, vous avez remarqué, de 1971. Et ce qui est étonnant, c'est que c'est un morceau qu'il a composé lui-même. C'est pas une reprise d'un titre américain, etc. Et puis avant, on avait écouté un truc très bizarre, vous avez peut-être aimé, hein, ça s'appelle Photo Song.
0: J'ai beaucoup aimé. Moi.
1: Il a beaucoup aimé, notre ami, c'est bien. Hein. Et ce chanteur, Holger Gzouke, en fait, est un des fondateurs du groupe allemand Can. Et il a après fait une carrière solo, extrêmement connue, mais voilà, donc ce morceau, Photo Song, de 1984, qui servait de générique au Festival Off à Arles pendant des années. Je ne sais pas si c'est encore le cas, je n'y vais plus. Et puis, pour terminer, on va écouter Chris Spedding, le Guitar Jamboree, ou de 1976, où Chris Spedding s'amuse, grand guitariste qu'il est, à jouer, à reprendre le style de tous les grands guitar heroes du rock'n'roll. Donc voilà, c'est sympathique. On va se quitter là-dessus.
0: Oui, ce sera le morceau de clôture.
1: Voilà. Et puis à la prochaine.
0: Bon, on te remercie de nous avoir fait écouter toutes ces petites musiques en 45 tours, la plupart. À une prochaine, Jean-Paul.
1: Certainement.
0: Porte-toi bien.

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